0: bande de boomers. Ouais. Rajoute bande de boomers qui avait tapé 10 fois des codes pensant qu'il y avait des hauts.
1: On voit de poivrer.
0: M'énerve celui-là.
2: La prochaine fois, ils vont se dire attends, il avait dit c'est les zéros ou les hauts qu'il n'y a pas.
0: Continue, c'est tout.
3: Autre chose qui nous fait perdre patience immédiatement, c'est quand tu te cognes sur un coin de table. Oh. Tu passes d'une émotion qui était assez cool et tu sais pas pourquoi, tu passes à une émotion qui ne veut plus rien savoir.
0: J'ai décidé, maintenant, quand ça m'arrive, de regarder pour soi. En fait, ça ne sert à rien.
3: Tu y arrives ?
0: Oui. En fait, ça sert à rien.
2: Alors que insulter les mamans de tout le monde, franchement, ça fait vachement non, mais bien.
1: Quand tu te mords la langue aussi.
2: Ah, quand tu te mords la langue, tu tapes dans les murs.
1: Attends, pas pour faire ça, attends, mon Dieu.
3: Autre chose qui fait perdre patience, c'est quand tu as répété 15 fois la même chose à ton ado, par exemple, à ton enfant, la veille, et qui se permet de refaire la même chose le lendemain,
1: oui,
3: ou c'est le jour où tu...
1: Ouais.
3: Bah non, mais ça part, quoi.
0: Oui, oh, parce que...
3: Non, mais ça part l'engueulade.
0: Mais c'est normal, mais ils sont comme ça, les gamins. C'est voilà.
3: Ouais, mais c'est trop, c'est trop.
2: C'est justement quand tu laisses traîner ses jouets, tu lui dis 15 fois de les ranger, et que la 15e fois, tu te prends le pied dedans, tu t'exploses l'orteil.
3: Voilà,
1: ça, c'est vrai.
2: Voilà. Là, le jouet, il vole. Hein.
3: On a aussi les gens qui marchent super lentement devant nous, et quand tu veux te décaler à droite, bah, elle se décale à droite.
2: Ah,
3: t'as l'impression qu'il y a un plan diabolique qui est fait contre toi.
0: Non, mais c'est surtout les gens qui ont décidé d'aller à 2 à l'heure sur un trottoir.
3: Et en plus, le pire, c'est que tu passes à côté toi en ronchonnant genre.
0: Non mais il y a ça et le mec a décidé, sorti d'un train, de s'arrêter au milieu du quai de gare.
1: Oh là, c'est insupportable.
0: Oui. Oh là là. Il est arrêté, il voit bien que t'as l'équivalent de tout le monde qui le contourne avec des valises. Ouais. Non, il est bien.
2: Il s'allume une clope, il regarde ses messages.
0: Ouais, j'en ai eu un il y a 2 jours devant les bornes, c'est quand ils ouvrent le quai. Ouais. Une espèce de tout le monde rentre en même temps. Et le mec, je le vois devant une borne en plus, donc t'as 4 bornes ouvertes, donc c'est vraiment l'affluence. Je pensais qu'il regardait. Non, il était à la cool, il regardait un truc dans son portefeuille.
1: Ouais.
0: J'ai dit, mais gars, mets-toi un peu sur.

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1: J'ai eu un coup de jus en prenant une boîte de haricots verts. C'est dans un centre Leclerc, des décharges électriques.

0: Mais regardez, je vais refaire un essai. Regardez. Vous entendez?
1: J'entends, monsieur.
0: Ben, c'est pas normal, madame. Qu'est-ce que je peux faire? J'aime bien les haricots verts, moi. Qu'est-ce que je fais?
1: Compliqué, là.
0: Ben oui, attendez, je vais retoucher encore une fois. Alors? Alors? Je sais que ça contient du fer, mais quand même, qu'est-ce qu'on fait?
1: Eh ben, toucher avec des gants.
0: Je vais vérifier ça. Vous avez deux secondes? Attendez. Rien. Ça change pas. Oh! Madame!

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2: Concentrez-vous, monsieur Jean-Cat exclusive. Voici les coulisses de notre journaliste qui a décidé d'enquêter sur le mondial de l'auto.
3: Cette année, au mondial de l'automobile de Paris, les grandes marques ont quasiment toutes disparu. À la place, des constructeurs chinois des voitures électriques et des noms qu'on dirait inventés par quelqu'un qui éternue sur son clavier. Des voitures avec tellement d'écrans qu'on ne sait plus si on achète une voiture ou un iPad avec quatre roues. Nos équipes sont parties à la rencontre des Français pour comprendre ce nouveau monde de l'automobile. Des véhicules qui coûtent parfois le prix d'un appartement, sauf qu'on peut encore mettre le coffre dans le salon. Le mondial de l'auto, c'est ce soir sur C-Star.
2: Oui, mais dans le mondial de l'auto, attention, il n'y a pas que des voitures.
3: Au mondial de l'automobile de Paris, il y a ceux qui viennent admirer les derniers modèles et ceux qui viennent surtout admirer le fond de leur verre. Car derrière les voitures électriques, un autre phénomène prend de l'ampleur, les visiteurs qui confondent salon de l'automobile et salon de l'apéro. Nos équipes ont enquêté sur ces passionnés très particuliers, capables de reconnaître une marque au logo, mais surtout un stand à la qualité du buffet. Des hommes qui montent dans des voitures pour vérifier le confort des sièges, mais qui restent surtout pour voir si le champagne est frais. Ici, certains ne cherchent pas la puissance du moteur, mais la puissance du petit blanc. Et quand on leur demande quelle voiture ils préfèrent, ils répondent
4: « Celle qui est garée auprès du bar ».
3: 90 en quête. Au mondial de l'auto, ils sont venus pour voir les voitures, mais ils vont repartir en Uber. C'est bientôt sur C-Star.
4: Ça sent le vécu, ça.
3: Non, ça me dit quelque chose.
2: Évidemment, comme chaque semaine, on va terminer avec le portrait de la semaine.
3: Dans le portrait de la semaine, elle s'appelle Coupette. Mais Coupette n'est pas n'importe qui.
2: Ah bon ?
3: C'est une coupe de champagne. Et cette année, au mondial de l'automobile de Paris, elle vit un véritable enfer. Chaque jour, des centaines de visiteurs viennent la voir, enfin surtout la vider. Car Coupette n'a jamais le temps de profiter de ses bulles, à peine remplies, déjà englouties. Elle croise des hommes en costume qui prétendent être passionnés par les voitures, mais qui n'ont jamais dépassé le stand champagne. Certains lui racontent même qu'il roule en électrique pour la planète, avant de reprendre 4 coupes et de commander un Uber. À 42 ans, Coupette est épuisée. Elle rêve d'une retraite paisible, loin des commerciaux et des visiteurs assoiffés. Mais au mondial de l'auto, pour Coupette, le plus dur, ce n'est pas de trinquer, c'est de ne jamais pouvoir porter plainte pour vidange abusive. Le portrait de Coupette, c'est dimanche, dans 7 à 8, sur...
5: C'est ça.

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3: Que celui qui arrive, c'est le bâtard du jour le plus velu qu'on a eu depuis longtemps.
4: Les babatards.
5: Les quoi?
4: Les bâtards du jour.
3: Un employé d'une morgue a été arrêté après que les enquêteurs ont découvert... Quoi d'après vous?
6: Oh non, pas un truc...
7: Ils faisaient du trafic d'organes.
6: Ah, pas un truc...
8: Piquer les bijoux, un truc comme ça.
3: Ils ont découvert qu'il utilisait secrètement de la graisse humaine prélevée sur les corps pour fabriquer des lots de savon faits à la main.
6: Ah, ça va, j'ai eu peur.
3: Qu'il... Attendez, j'ai pas fini.
9: Des lots de savon.
3: Qu'il vendait.

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4: Direction la génération Z. Avec un jeune. Alors, je vais vous faire écouter. Alors, le jeune, il est dans son jus. Hein, c'est-à-dire, on est dans de l'expression de jeune. Ouais. Voilà ce que peut dire votre ado quand il parle à ses copains ou qu'il fait une séance. Il est sur, il a un live Twitch. Hein. Je vous présente cet ado. Il est dans sa chambre. Il fait un live sur Twitch. Ouais. Ses viewers sont là pour regarder son contenu et surtout une jeune fille qui se connecte, qui s'appelle Églantine.
5: Ouais.
4: Vous allez me dire, oui, bon, bah, c'est quoi le souci? Bah, le souci, c'est qu'il connaît pas du tout le prénom. Ah.
6: Ça va, et toi, Églantine? Oh, mais Églantine, c'est pas une partie des couilles ou je sais pas quoi, ça.
7: Le gland.
4: Non.
6: Oui, c'est une partie des couilles.
4: Non.
6: Oui, j'avais raison. Attends, maintenant, non, si c'est vraiment son prénom, oui. Là, pour moi, non.
4: C'est ça,
6: pardon. Non, si c'est vraiment son prénom, pardon. Attends, merde. Ah, je crois que j'ai dérapé, là.
4: Ouais, ouais.
6: Ah, je crois, merde. Ah, moi, je pensais que c'était les parties des couilles.
4: Eh non, monsieur. Eh non, jeune homme. Un prénom.
6: Ça va, c'est une flow.
4: Ouais, c'est une fleur, ouais. Ah, ouais, non, c'est vrai, c'est pas vrai.
8: Oh, j'ai dérapé.
4: J'ai fait un dérapage.
9: C'est définitif, on n'aura pas de retraite. Hein.
4: Non. Parce que vous voyez, 80% des jeunes veulent partir, je pense que lui va vouloir rester en France. On termine par ce monsieur qui vient d'acheter un soda goût bubblegum chez Action. Enfin,
5: d'accord.
4: Bubblegum,

0: Non mais les gens ne se rendent pas compte le bordel que c'est à nettoyer.
1: Et si tu peux pas le mettre au lave-vaisselle, hein, ton petit filtre, si tu le mets au lave-vaisselle, ça nettoie rien.
0: Et si t'as fait un pauvre jus, tu dois nettoyer.
2: Oui. C'est-à-dire ça ressemble pas du jus, surtout tu mets des pommes, je ne comprends pas en fait.
0: En fait, c'est pas, bien.
2: Ça fait de la purée.
0: C'est bien pour les hôtels qui t'en font à la série parce qu'ils le lavent deux fois par jour. Ouais. Donc ils y vont en série. Mais toi, quand tu as fait un ou deux jus, bah, tu vas le ranger. Oui.
1: Et pour faire un jus, il te faut un rayon de, entier de fruits hein, pour faire un verre.
0: Mais tu sais qu'une fois, j'ai mis cinq pommes dedans, il m'a fait ça, et un truc de rien du tout. Je me dis, mais combien il faut en mettre là-dedans? Je croyais qu'il y avait quelqu'un qui les bouffait en dessous. Et en fait, effectivement, ça te. Ouais. C'est une sale idée. Ça. Je suis sûr que les tout le monde, je suis sûr que ça a explosé à un moment donné puis que c'est retombé.
3: Ouais, je pense.
2: Ouais,
0: bisous.
2: Exactement.
0: Bisous ma Cécile.
2: Je vous embrasse.
0: Je t'embrasse. Johanna. Johanna. Ça va Johanna?
4: Salut. Salut.
0: Coucou ma petite Johanna, je t'écoute.
4: Alors moi j'ai acheté un tapis pour faire du sport à la maison.
0: Un quoi?
1: Un tapis.
4: Un tapis de sport là, tu sais, tu peux faire du yoga dessus, tu peux faire du sport.
0: Tu veux le
4: bien? Ouais. Bah, il est resté emballé et sous le lit.
1: Voilà. Jamais servi, même pas une fois. T'as même pas essayé.
4: Non.
0: Moi, il est sous le lit. Il est sous le lit ainsi que le lot d'élastique que j'avais acheté pour faire du sport et les poignées que tu mets au sol. Tu sais
4: oui,
0: que tu.
4: Les...
1: Faire des pompes.
4: Bah, j'ai acheté aussi les élastiques il y a pas longtemps. Ils sont toujours.
1: Pareil.
0: Ouais, parce que en fait, quand tu vois le truc, tu te dis, je vais le faire. Mais tout seul, c'est une tannée. Tout seul, t'as pas envie de te mettre devant la télé avec tes élastiques. Moi, les gens qui font ça seuls, force d'esprit. Hein. Moi, je n'arrive pas à le faire. Tu y arrives, toi?
5: Bah, mon mari, pendant qu'il y a des fois qu'il regarde une série où je veux pas regarder cette série-là, bah, je me mets sur le côté, puis je suis avec mes trucs devant la téloche.
1: Et il veut pas en faire aussi un peu, lui?
0: Non, parce que c'est pas pour dire, mais il pourrait.
5: Non, ça l'intéresse pas.
0: Ah, bah, s'intéresser un peu quand même.
5: C'est toi qui parles,
0: Bisous, ma petite Johanna. Alors, moi,
3: je vois bien.
0: Moi, je vais vous expliquer un truc que j'ai acheté une fois en achetant ma cuisine.
3: Ouais.
0: En achetant la cuisine, tu sais, tu mets les options, ils ont des tiroirs, machin. Et ils m'ont proposé le tiroir chauffant.
5: Et pourquoi?
0: Bah, c'est un tiroir que tu mets sous ton four, et tac, tu tournes ton truc, et quand tu mets des assiettes, c'est un chauffe-plat, c'est un tiroir chauffant.
5: C'est génial,
0: c'est une option qui fait une petite couillette.
5: Ouais, mais c'est pas mal, ça.
0: Et je dis à Nat, je dis quand même, c'est super, regarde, des fois, moi, je rentre tard le soir, les enfants rentrent tard, le plat, il est prêt, t'as pas besoin de le repasser au micro-ondes, il reste au chaud. Je dis ouais, je dis ouais, mais ouais, tu vas t'en servir. Elle me dit ouais. Bah, elle a mis des tasses dedans et il sert de tiroir à tasses. Et je lui ai dit au premier jour, je lui ai dit, tu mets des tasses dedans. Il ne servira plus jamais comme un tiroir chauffant. Bah oui.
6: Mais par contre, attends, c'est génial parce que là, il y a l'hiver qui arrive.
3: Les tasses,
6: elle va vouloir que tu lui réchauffes les pieds et tout. Tu lui dis, vas-y, mets-les dans le tiroir.
0: Je vais dire, tu vois le tiroir là-bas.
3: T'as qu'à mettre tes pieds dedans.
0: À Wattmill, tu mets sur position 3, mets tes pieds.

0: chaussettes au-dessus. Ouais, je sais pourquoi j'ai mis là aussi. Non, mais c'est fou.
1: Ah ouais.
0: Et donc, elle a passé 2 ans là-dedans.
1: Ah ouais. Bah c'est moins cher l'abonnement, oui, effectivement, t'as raison.
0: Et ils se sont rendu compte de ça, qu'en fait, elle était tout le temps là et que c'était quand même assez étrange.
1: T'en penses quoi, toi ?
0: Elle devait... Hein ?
1: Ouais.
0: Ah bah moi, j'ai déjà pas fait 5 minutes, alors vous me demandez... C'est un cauchemar, cette histoire. Hein ? Cauchemar. Bah... Pas d'être pauvre, hein, de vivre dans une salle de sport. Cauchemar.
2: Ah oui,
0: cauchemar.
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5: Voici le retour des hallucinations auditives. Allons refaire un tour sur un titre des Black Eyed Peas. Quand on écoute Pain Bête des Black Eyed Peas, alors vous entendez ça, les fans de grosses œuvres, ils entendent point.

0: J'entendrai plus que ça maintenant.
1: Il y a bien Mister France.
0: Je vais plus savoir ce que c'est. Et enfin, dans une hallucination auditive que Pietre entend dans le titre I'm too sexy.
2: Ah ouais.
0: On entend Oh Paul Sexas Pogacar.
3: I'm too sexy for my shirt.
0: C'est
2: énorme.
0: Ouais,
4: grave.
0: Ouais.
4: C'est énorme.
0: Ah, attends, pardon, on l'entend pas du tout.
2: Bah si.
0: Oh, Paul Sexas Pogacar.
2: Bah, ré- Paul Sexas Pogacar. Écoute bien, écoute bien. Ouais.
3: Paul Sexas Pogacar. Paul Sexas Pogacar. Paul Sexas Pogacar.
0: Ça va pas mieux, ça. Ça va vraiment pas mieux. Hein.
4: C'est bluffant, même.
5: Après Richard Gasquet.
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3: Oh là là, il y a une info qui est arrivée là, Léon.
4: Ah ouais, mais non. Ah ouais, mais non. Ah ouais, mais non.
3: Ah ouais.
4: Ah ouais. Mais non.
3: Bon, je vais vous parler de Game of Thrones. Pas la série.
4: Ah.
3: Une société russe de plomberie qui a organisé l'une des compétitions les plus étranges et inimaginables. Ça incite des gens à boire des boissons pétillantes,
4: à partir
3: de sièges de toilettes flambant neufs en utilisant des pailles géantes.
5: Quoi, pardon ?
6: Mettre les boissons dans le trou.
3: Attendez. Il y a 100 000 roubles à gagner. Tour 1. Les participants se sont disputés par groupe de 7 en course pour finir leur verre en premier. Donc ils boivent leur verre.
4: Ouais.
3: C'est ça ?
6: Non, ils boivent avec la paille dans le...
5: Pendant qu'ils sont dessus ?
7: Dans le jacob.
6: Non.
3: Le verre...
6: Comme s'ils allaient vomir, sauf que en position...
3: Donc c'est ce qu'ils boivent, parce que c'est pas clair du tout.
6: Oui, mais s'ils boivent à la paille ce qu'il y a dans le fond des
7: dans
6: toilettes.
7: Dans le jacob.
3: Mais c'est de l'alcool, c'est des verres normaux, c'est pas du pipi.
6: Ah, ce qu'il y a dedans, oui, évidemment.
3: Mais tu ne précises pas.
6: Mais si, t'as des trucs pétillants, c'est marqué.
3: Ah oui, c'est vrai, il a précisé.
7: Après, tu peux faire du pipi pétillant.
5: Mais ils sont assis dessus.
3: Round two. Les finalistes ont dû s'asseoir sur des sièges de toilettes fermés le plus longtemps possible. La dernière personne encore assise gagnerait. Je comprends rien, moi non plus.
6: Ça n'a rien à voir. Il y a trois tours autour des toilettes. C'est trois épreuves autour
5: assis,
6: des toilettes.
5: Ils sont assis où? Ils sont assis sur les toilettes.
6: Sur la deuxième ronde, oui. Putain, vous savez pas lire ou quoi?
7: Oui.
3: Ça, c'est pas clair du tout. Les finalistes ont dû s'asseoir sur des sièges de toilettes fermés le plus longtemps possible. La dernière personne encore assise gagnait.
8: Oui. En gros, c'est le plus patient.
3: Celui qui va faire le moins pipi.
8: Non, celui qui reste assis le plus longtemps sur les toilettes.
3: Ils ont bu de l'eau.
5: Donc forcément, à un moment donné, le but du jeu,
3: c'est les toilettes sont fermées. C'est celui qui craque à la fin.
6: Voilà.
3: C'est-à-dire, moi, j'aurais perdu 10 fois. Hein. C'est celui qui craque à la fin, qui ne fait pas son pipi.
6: C'est ça.
3: Qui gagne.
6: C'est ça.
5: Voilà, c'est ça.
6: Ils boivent le jus qu'il y a dans les toilettes.
5: Après, tu t'assois, tu te retournes, tu te mets sur la toilette et t'attends.
3: Voilà, la compétition, elle a duré 10 heures. Deux participants ont abandonné, les autres ont continué à tenir bon. 10 heures.
5: 10 heures sans faire.
3: Il y a 100 000 roubles.
4: Ah ouais, mais non.
3: Bon, bah non.
4: Non.
3: Ah bah moi, de toute façon, j'aurais pas tenu.
4: Ah ouais, mais non.
7: Ah, quoi que.
5: Ah bah toi, non.
3: On va mettre.
5: Ah ouais.
6: On stade, nous, laisse tomber.
3: Allez, on le fait.
4: Mais non.
3: D'accord.
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0: sous vide et tout, et tu peux. Ouais. C'est, honnêtement, c'était très marrant.
1: Moi, j'utilise ce truc.
2: Je pense que c'est top, hein. En vrai, je pense vraiment que c'est chouette, mais comme dit, je ne suis jamais servi. Donc voilà, si jamais ça intéresse quelqu'un, n'hésitez pas.
0: Prochaine brocante, hein, tu mets ça à 10 euros, ça partira.
3: Oui, ou à Noël, tu l'auras quelqu'un à Noël.
0: Bisous, Amandine, je t'embrasse fort. Bisous, hein. Passe une belle journée.
4: Là, moi, mes restes de bouffe, là, je les ai mis avec mes vêtements d'été. Je les ai mis dans les gros sacs
1: aspirants.
4: Moi, j'ai du couscous avec mes shorts de bain.
0: Ils vont sentir les vacances. Allez, on fait une bise à Cécile. Ça va, Cécile?
5: Salut Coé, salut la team.
0: Bonjour ma petite Cécile, alors raconte-moi, qu'est-ce que t'as déjà acheté?
5: Moi ça m'intéresse, Amandine, l'appareil, hein, parce que je l'ai, mais les sachets,
0: parce
5: qu'un bras...
4: On va faire un troc.
0: Vous allez vous parler. Qu'est-ce que t'as fait, toi?
5: Alors moi, c'est le fameux extracteur de jus qui nous a vendu du rêve dans les hôtels avec mon mari. C'était magique comme appareil. Mon mari, on a fini par l'acheter, et puis je l'ai vu l'utiliser une fois, sauf qu'il m'a laissé le soin de le nettoyer.
1: C'est là que ça part en vrille.
5: Voilà.
1: C'est vrai.
5: Donc maintenant, il ressemble plus à une friteuse parce qu'il est au-dessus de la hotte. Et
0: non mais les gens ne se rendent pas compte le bordel que c'est à nettoyer.
1: Et si tu peux pas le mettre au lave-vaisselle, hein, ton petit filtre. Si tu le mets au lave-vaisselle, ça nettoie rien.
0: Et si t'as fait un pauvre jus, tu dois nettoyer.
5: Oui. C'est-à-dire ça ressemble pas à du jus, surtout tu mets des pommes,
0: c'est bien.
5: Ça fait de la purée.
0: C'est bien pour les hôtels qui t'en font à la série, parce qu'ils le lavent deux fois par jour.
5: Ouais.
0: Donc ils y vont en série. Mais toi, quand t'as fait un ou deux jus, bah tu vas le ranger.
1: Oui. Et pour faire un jus, il te faut un rayon entier de fruits, hein, pour faire un verre.
0: Mais tu sais qu'une fois, j'ai mis 5 pommes dedans, il m'a fait ça, et un truc de rien du tout. Je me dis, mais combien il faut en mettre là-dedans? Je croyais qu'il y avait quelqu'un qui les bouffait en dessous. Et en fait, effectivement, ça te. C'est une sale idée. Je suis sûr que ça a explosé à un moment donné puis que c'est retombé.
1: Ouais,
0: je pense.
1: Ouais,
0: bisous.
5: Exactement.
0: Bisous ma Cécile.
5: Je vous embrasse.
0: Je t'embrasse. Johanna. Johanna. Ça va, Johanna?
6: Salut. Salut.
0: Coucou ma petite Johanna, je t'écoute.
6: Alors moi j'ai acheté un tapis pour faire du sport à la maison.
0: Un quoi?
1: Un tapis.
4: Tapis de sport.
6: Un tapis de sport, là, tu sais, tu peux faire du yoga dessus, tu peux faire du sport.
0: Tu veux le
6: bien? Ouais, mais il est resté emballé et sous le lit.
1: Voilà. Jamais servi, même pas une fois, t'as même pas essayé.
6: Non.
0: Moi, il est sous le lit. Il est sous le lit, ainsi que le lot d'élastiques que j'avais acheté pour faire du sport.
1: Ouais.
0: Et les poignées que tu mets au sol,
6: J'ai acheté les élastiques il n'y a pas longtemps, ils sont toujours.
0: Ouais, parce que en fait, quand tu vois le truc, tu te dis, je vais le faire, mais tout seul.
6: Ouais.
0: C'est une tannée.
7: Ouais.
0: Tout seul, t'as pas envie de te mettre devant la télé avec tes élastiques. Moi, les gens qui font ça seuls, force d'esprit, hein. Moi, je n'arrive pas à le faire. Tu y arrives, toi?
7: Bah, mon mari, pendant qu'il y a des fois qu'il regarde une série où je veux pas regarder cette série-là, bah, je me mets sur le côté, puis je suis avec mes trucs devant la téloche.
1: Et il veut pas en faire aussi un peu, lui?
0: Non, parce que c'est pas pour dire, mais il pourrait.
7: Non, ça l'intéresse pas.
0: Ah, bah, ça intéresse un peu quand même.
7: C'est toi qui parles,
0: Bisous, ma petite Johanna. Alors, moi,
4: je vous vois bien.
0: Moi, je vais vous expliquer un truc que j'ai acheté une fois en achetant ma cuisine.
4: Ouais.
0: En achetant la cuisine, tu sais, tu mets les options, ils ont des tiroirs, machin, et ils m'ont proposé le tiroir chauffant.
7: Et pourquoi?
0: Bah, c'est un tiroir que tu mets sous ton four, et tac, tu tournes ton truc, et quand tu mets des assiettes, c'est un chauffe-plat, c'est un tiroir chauffant. C'est une option qui fait une petite couillette.
7: Ouais, mais c'est pas mal, ça.
0: Et je dis à Nat, je dis quand même, c'est super, regarde, des fois, moi, je rentre tard le soir, les enfants rentrent tard, le plat, il est prêt, t'as pas besoin de le repasser au micro-ondes, il reste au chaud. Je dis ouais, je dis ouais, mais ouais, tu vas t'en servir. Elle me dit ouais. Bah, elle a mis des tasses dedans et il sert de tiroir à tasses.
1: Ouais.
0: Et je lui ai dit au premier jour, je lui ai dit, tu mets des tasses dedans. Il ne servira plus jamais.

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1: Que celui qui arrive, c'est le bâtard du jour le plus velu qu'on a eu depuis longtemps.
2: Les babatards.
3: Les quoi?
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1: Un employé d'une morgue a été arrêté après que les enquêteurs ont découvert quoi d'après vous?
4: Oh non, pas un truc.
5: Il faisait du trafic d'organes. Non.
4: Ah, pas un truc.
6: Et piquer les bijoux, un truc comme ça?
1: Ils ont découvert qu'il utilisait secrètement de la graisse humaine prélevée sur les corps pour fabriquer des lots.

0: eau de savon fait à la main.
1: Ah, ça va, j'ai eu peur.
0: Attendez, j'ai pas fini.
2: C'est l'eau de savon.
0: Qu'il vendait. L'homme avait fait de la publicité pour du savon entièrement naturel et avait constitué un groupe régulier de clients qui ne savaient pas d'où venaient les ingrédients.
3: Ah, ils n'étaient même pas au courant, les gens.
0: Mais mec, c'est le Fight Club que tu me racontes.
3: Ouais.
0: Le schéma a commencé à s'effondrer quand les collègues ont remarqué que des quantités inhabituelles de tissus disparaissaient pendant ces quarts de travail et l'ont signalé au superviseur.
3: Mais tu sais, dans le truc Fight Club, ça partait d'un truc vrai. Il paraît que les sécrétions de la chair ou je sais pas quoi, là, la graisse humaine, c'est super hydratant en fait.
0: Les gens avaient apparemment acheté le savon pendant des semaines pensant soutenir une entreprise artisanale normale.
1: Oh là là. Tu sais, ils se plaignaient. Ah, mais ça sent le cadavre. Ah bah oui.
0: Mais quelle horreur. C'est-à-dire qu'ils devaient rajouter du savon et les gens, ils devaient se dire, bah ça nettoie bien.
3: Il paraît que c'est un super hydratant.
2: Oh. Non.
0: Ah si, si. Celui-là, ils le prennent sur des vieux, ça te fait une belle peau de pépé.
2: Oh, non.
0: Si, c'est bien, j'en souffre.

0: écraser jusqu'au bout le tube de dentifrice. Pour pas gâcher.
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2: Concentrez-vous, monsieur Jean-Guette Exclusive. Voici les coulisses de notre journaliste qui a décidé d'enquêter sur le mondial de l'auto.
3: Cette année, au mondial de l'automobile de Paris, les grandes marques ont quasiment toutes disparu. À la place, des constructeurs chinois des voitures électriques et des noms qu'on dirait inventés par quelqu'un qui éternue sur son clavier. Des voitures avec tellement d'écrans qu'on ne sait plus si on achète une voiture ou un iPad avec quatre roues. Nos équipes sont parties à la rencontre des Français pour comprendre ce nouveau monde de l'automobile. Des véhicules qui coûtent parfois le prix d'un appartement, sauf qu'on peut encore mettre le coffre dans le salon. Le mondial de l'auto, c'est ce soir sur C-Star.
2: Oui, mais dans le mondial de l'auto, attention, il n'y a pas que des voitures.
3: Au mondial de l'automobile de Paris, il y a ceux qui viennent admirer les derniers modèles et ceux qui viennent surtout admirer le fond de leur verre. Car derrière les voitures électriques, un autre phénomène prend de l'ampleur, les visiteurs qui confondent salon de l'automobile et salon de l'apéro. Nos équipes ont enquêté sur ces passionnés très particuliers, capables de reconnaître une marque au logo, mais surtout un stand à la qualité du buffet. Des hommes qui montent dans des voitures pour vérifier le confort des sièges, mais qui restent surtout pour voir si le champagne est frais. Ici, certains ne cherchent pas la puissance du moteur, mais la puissance du petit blanc. Et quand on leur demande quelle voiture ils préfèrent, ils répondent
4: « Celle qui est garée auprès du bar !»
3: 90 en quête. Au mondial de l'auto, ils sont venus pour voir les voitures, mais ils vont repartir en Uber. C'est bientôt sur C-Star.
4: Ça sent le vécu, ça.
3: Évidemment. Ouais, non, ça me dit quelque chose.
2: Évidemment, comme chaque semaine, on va terminer avec le portrait de la semaine.
3: Dans le portrait de la semaine, elle s'appelle Coupette. Mais Coupette n'est pas n'importe qui.
2: Ah bon ?
3: C'est une coupe de champagne. Et cette année, au mondial de l'automobile de Paris, elle vit un véritable enfer. Chaque jour, des centaines de visiteurs viennent la voir.

enfin surtout la vider. Car Coupette n'a jamais le temps de profiter de ses bulles, à peine remplies, déjà englouties. Elle croise des hommes en costume qui prétendent être passionnés par les voitures, mais qui n'ont jamais dépassé le stand champagne. Certains lui racontent même qu'il roule en électrique pour la planète, avant de reprendre 4 coupes et de commander un Uber. À 42 ans, Coupette est épuisée. Elle rêve d'une retraite paisible, loin des commerciaux et des visiteurs assoiffés. Mais au mondial de l'auto, pour Coupette, le plus dur, ce n'est pas de trinquer, c'est de ne jamais pouvoir porter plainte pour vidange abusive.

0: Pour Coupette, le plus dur, ce n'est pas de trinquer, c'est de ne jamais pouvoir porter plainte pour vidange abusive. Le portrait de Coupette, c'est dimanche, dans 7 à 8, sur...
1: C'est ça, évidemment, merci Jean-Côte Exclusive.
0: Bisous Sébastien.
1: C'était un plaisir, allez, je vous aurai un petit saucisson vous aussi.
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3: Oui, sur les choses qui nous font perdre patience immédiatement, on va commencer avec la technologie qui peut nous faire perdre très vite patience, comme on a l'habitude que ça aille très très vite. Il suffit que ton internet bug, lag, regarde,
4: ce matin,
3: ça te rend fou. L'imprimante, le Wi-Fi aussi, ton code Wi-Fi, que tu n'arrives pas à voir si c'est un 0 ou un O que tu dois mettre et tu le mets 10 000 fois, tu perds très très vite patience.
5: Ou alors,
4: c'est vrai que le 0 et le O, il n'est jamais très clair sur le
5: C'est vrai, je suis d'accord. Ouais.
4: Le 0 et le O, ça aurait été une tannage. Moi, je pense que les mecs se sont toujours dit, on va leur écrire en tout petit. Et on va mettre un 0 et un O.
5: Souvent, il y a un O à 0. En fait, ce qu'il faut savoir, c'est que souvent, il n'y a pas de O, de majuscule dans les mots de passe. C'est que c'est que le 0. Justement, pour éviter ce genre de cas.
4: Tu le regardes encore avec ton petit cœur un petit peu autant.
6: T'as vu, à chaque fois, il dit ça.
4: Chaque fois.
5: Entre ça et le passe.
6: Rajoute bande guignard.
4: Bande de boomers. Bande de boomers qui avait tapé 10 fois des codes pensant qu'il y avait des O.
7: On va te poivrer.
4: M'énerve celui-là.
5: À chaque fois, ils vont se dire attends, il avait dit c'est les 0 ou les O qu'il n'y a pas.
4: Continue, c'est tout.
3: Autre chose qui nous fait perdre patience immédiatement, c'est quand tu te cognes sur un coin de table. Tu passes d'une émotion qui était assez cool et tu sais pas pourquoi tu passes à une émotion qui ne veut plus rien savoir.
4: J'ai décidé maintenant c'est quand ça m'arrive de regarder pour soi. En fait, ça ne sert à rien.
3: Tu y arrives ?
4: Oui. En fait, ça ne sert à rien.
5: Alors que insulter les mamans de tout le monde, franchement, ça fait vachement bien.
7: Quand tu te mords la langue aussi.
5: Quand tu te mords la langue, tu tapes dans les murs.
7: Attends, pas pour bien ça, non, mon Dieu !
3: Autre chose qui fait perdre patience, c'est quand tu as répété 15 fois la même chose à ton ado, par exemple, à ton enfant. La veille, et qui se permet de refaire la même chose le lendemain,
7: oui,
3: ou c'est le jour où tu...
7: Ouais.
3: Bah non, mais ça part, quoi.
4: Oui, oh, parce que...
3: Mais ça part l'engueulade.
4: Mais c'est normal, mais ils sont comme ça, les gamins.
3: Ouais, mais c'est trop,
5: Mais c'est justement quand tu laisses traîner ces jouets, tu lui dis 15 fois de les ranger, et que la 15e fois, tu te prends le pied dedans, tu t'exploses l'orteil.
3: Voilà,
7: ça, c'est vrai.
5: Voilà. Là, le jouet, il vole. Hein.
3: On a aussi les gens qui marchent super lentement devant nous, et quand tu veux te décaler à droite, bah, elle se décale à droite.
5: C'est horrible.
3: T'as l'impression qu'il y a un plan diabolique qui est fait contre toi.
4: Non, mais c'est surtout les gens qui ont décidé d'aller à 2 à l'heure sur un trottoir.
3: Et en plus, le pire, c'est que tu passes à côté de toi en ranchonnant, genre.
4: Non, mais il y a ça, et le mec qui a décidé, sorti d'un train, de s'arrêter au milieu du quai de gare.
7: C'est insupportable.
5: Oui.
4: Il est arrêté. Il voit bien que t'as l'équivalent de tout le monde qui le contourne avec des valises. Ouais. Il est là, il est bien.
5: Il s'allume une clope, il regarde ses messages.
4: J'en ai eu un il y a deux jours devant les bornes, c'est quand ils ouvrent le quai. Ouais. Une espèce de tout le monde rentre en même temps.

0: toilettes. Il y a deux toilettes chez nous à l'étage. Si elles ont le malheur de les deux voyants rouges, il engueule les gens qui sont dedans.
1: J'ai déjà entendu faire.
0: Et il sait pas qui y a dedans.
1: Plus, ça se trouve,
0: c'est le patron.
1: Tu sais quoi? Il rentre chez les filles, il fait « Ah, mais c'est pas possible !»
2: C'est vrai, t'as raison. La dernière fois, j'ai engueulé deux portes. « Ouais, enfin, y est !» Alors que les gens qui sont dedans, ils ont rien fait.
3: La dernière fois, il est rentré. Et voilà, ça chie encore ici.
4: Et après, il se retourne vite. Il se cogne la tête dans la porte. « Merde !»
3: Et après, tu l'entends dans le couloir. « C'est pas possible, il y a tous ces gens qui font que de chier, là. »

0: Non, c'est pas ça.
1: Ah, mais ah, ouais. Bah, c'est comme ça qu'on appelle ça, une particule fine.
2: Ah, c'est un nouveau parti politique.
3: Particule, particule fine.
1: Une particule fine.
4: Votez pour nous.
5: Votez cul fine.
6: Ça va pas. Une particule fine, c'est une matière polluante en suspension dans l'air qui rentre dans les voies respiratoires. Et ça, c'est très mauvais. Parce qu'elle rentre directement jusqu'aux alvéoles pulmonaires et dans le sang. Et ça, ça donne des cancers.
4: Et c'est pour ça qu'on le fait tous, mais il ne faut pas se mettre, se raser les poils du nez. Parce qu'en fait, ça empêche. C'est un filtre naturel.
6: Il a raison. Il faut se laisser des grosses touffes de chaque côté.
4: J'allais dire, après, c'est un peu crado.
3: Faire des dreads, là.
6: Non, non, non, ça et les poils d'oreille, laissons pousser dans le particule fine. On laisse tout pousser. Qu'est-ce qu'une ZFE?
7: Oui, si t'as pas de briquet, il arrive, tu dis, ouais, qui a un briquet? Moi, ZFE.
8: Non, c'est ce que t'as sur la langue.
6: Non, mais elle est marrante. Moi, ZFE.
3: Ouais.
6: Moi, ZFE.
7: ZFE.
6: Elle est marrante. Hein, elle est marrante, celle-là. Ligne, c'est pas parce que je t'aime bien, mais ZFE.
8: Je suis désolée, hein, t'as le feu sur la langue aussi. Hein.
4: Ah, le feu sur la langue.
6: Moins bien.
8: Ah, moins bien.
6: Moins bien que lui. Eh, ZFE. Si. Vous en avez d'autres?
3: Ah, j'en ai la même.
6: Ah, ouais. C'est une zone urbaine dont l'accès est limité aux véhicules les moins polluants. C'est
4: fini, là où j'ai pas le droit d'aller avec ma 307.
6: Mais non, mais je crois que c'est remis en question dans plein de villes.
4: Ouais, mais genre à Paris, je crois que j'ai pas le droit.
6: Mais je sais pas.
4: C'est la vignette critère, la fameuse vignette critère.
6: Je crois qu'ils voulaient les enlever, puis après ils ont voulu les remettre. Et puis en fait, je crois que les gens ne savent plus.
4: Mais je crois que globalement, ils ont pas emmerdé grand monde.
6: Et enfin, qu'est-ce que la phytorémédiation?
8: Phytorémédiation.
4: Ça, c'est quand Vito, il coupe la musique. Phytorémédiation. Merci Phyto.
6: Phyto, complétion. Phyto, remédiation. Phyto, complétion.
3: Phyto.
6: Phyto, remédiation.
3: Phyto, remédiation.
6: N'importe quoi, c'est quoi ça?
3: Mais c'est en Allemagne, par contre. Phyto, remédiation.
6: Non, non, c'est l'utilisation des plantes qui capent, qui filtrent et qui vont dégrader certains polluants de l'air.
4: Ah oui, ils font ça en ville maintenant. Ils mettent même des colonnes d'algues qui aspirent le...
8: Je préférais l'autre explication.
6: Phyto,

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0: et du matériel volé. Le lycée Nelson Mandela, incendié lui au début du mouvement le 1er octobre dernier, devrait rouvrir le 16 novembre seulement. Les internes, eux, seront répartis dans plusieurs établissements. Amazon ouvrira prochainement une plateforme logistique à Derval. Une session de recrutement est organisée aujourd'hui à 10h à la halle de Béré à Châteaubriant. Une cinquantaine de postes à pourvoir. Un nouveau chapitre s'ouvre pour Duralex. Après l'échec de la SCOP, le tribunal de commerce d'Orléans valide l'offre de reprise du repreneur Cédric Meston, qui avait déjà racheté Tupperware l'an dernier. L'activité de la verrerie va se poursuivre avec 155 salariés au lieu de 220. 1277 jours, Envoyé spécial diffuse ce soir ce reportage sur l'enfer qu'ont vécu Cécile Kohler et son compagnon nantais Jacques Paris pendant près de 4 ans en Iran. Envoyé spécial à 21h10 sur France 2. En Ligue des champions de foot, le PSG s'est imposé magistralement hier soir sur la pelouse de Manchester City. 4-2 lors d'un match mouvementé, 3 buts parisiens dans les 35 premières minutes, avant un sursaut des Anglais en deuxième mi-temps et un doublé d'Erling Haaland. Le PSG est premier au classement à l'issue de cette deuxième journée. Et en Ligue des champions de hand, la très belle victoire aussi des Nantais hier soir sur les Allemands de Melsungen à la H Arena, 33-25. Le temps ensoleillé aujourd'hui en Loire-Atlantique comme hier, avec une quinzaine de degrés ce matin à Nantes, Saint-Herblain et Sautron. Mais cet après-midi, nous aurons vraiment chaud, jusqu'à 27 degrés ressentis dans les rues de Rezé, Clisson et Haute-Goulaine. À partir de demain, ça va baisser sérieusement.
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0: Le chanteur nantais Dominique A dévoile son nouvel album Spirale cet après-midi à la Fnac de Nantes à 17h30. Il sera aussi à Stereolux le 15 décembre en duo avec Philippe Catherine. Le concert est complet depuis longtemps, puis le 18 février avec ses musiciens. Les journées régionales de la visite d'entreprise, c'est jusqu'au 24 octobre. Objectif, faire découvrir des métiers, faire naître des vocations. Au programme, visite guidée, démonstration, rencontre avec des salariés. Plus de 500 entreprises y participent en Pays de la Loire.

0: dans 15 minutes.
1: Ouais.
0: Qu'est-ce que tu fais? Là, tu dis, moi, je baiserai tout ce qui bouge.
2: On avait dit soft.
0: Tout ce qui bouge. Et toi, il dit, moi, je bougerai pas du tout.
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1: Salut Stouff, c'est Mathéo. Ah. J'ai une question. T'as déjà menti à Koé parce que t'avais fait une bêtise? Gros bisous.
2: Une bêtise?
3: Ouais, attends, celle-là, je l'attends. Alors là, s'il y a un dos.
2: Mais je fais pas de bêtises.
3: Non, mais si, une petite bêtise.
2: Non,
3: une petite
2: connerie. Je n'ai jamais menti. Ou alors, si je t'ai menti, c'est pour
4: le bien de
3: l'émission. C'est pour avoir la vie sauve.
2: C'est pour sauver quelqu'un. Mais voilà. Généralement, c'est ça.
3: Genre quoi?
2: Non, ça ne me vient pas tout de suite en tête. Mais s'il y a un truc qui s'est passé avec quelqu'un, je vais pas te le dire.
5: Ah oui.
2: Voilà.
4: Famille Mélissa, c'est la seule
2: en fait,
4: qui est dans le
2: studio. Non, mais quand il y a quelque chose pendant l'émission, je te le dis pas. Si je te le dis, c'est après l'émission. Je te laisse en général dérouler. Tu vois le genre.
4: T'auras pas le dos. Ouais, donc là, t'as hâte d'avoir la fin de l'émission, là.
3: Ok.
2: Non, mais si.
3: Normalement,
2: je mens pas. Et sinon, c'est pour défendre quelqu'un. Donc.
3: Voilà, c'est pas une menteuse. Ouais. C'est bien. Elle sait où est de Pont de Ligonnès, mais elle ne le dira pas. C'est pas une menteuse, c'est pour le défendre.
2: Voilà.
3: Continue.
6: Salut, Koé, c'est Léon.
3: Salut, mon grand.
6: J'ai 9 ans. Qu'est-ce que tu voulais faire comme métier quand t'avais mon âge?
2: À 9 ans,
3: je voulais faire ça.
4: Ah bon?
2: À 9 ans?
4: Agent secret déjà.
3: Non, oui, j'ai eu ma phase agent secret. J'ai eu ma phase vers 6-7 ans.

0: Le 2, tu descends, ça fait 0. 8, il est là, mais tu mets un 0, et là, tu mets une virgule. Combien il faut faire pour faire 2? Tu fais 4. 2 fois 4, 8. Ça fait 2,4 en gros, non?
1: Ouais, c'est ça.
2: Ah, je sais pas, je regarde.
0: Faites 2,4 fois 12.
1: Oui, si, c'est 28. Ça. 28,
2: 2,3333.
0: Ouais. Oui, bon, alors je l'ai pas.
3: Mais alerte au Google. Alerte au Google, voilà. Les enfants.
0: Oui, oh, ouais, voilà.
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0: boss qui fait coucou.
1: Et les gens pensent que je veux le refaire encore.
0: Allez-y. C'est vrai que.
2: C'est vrai qu'on dirait une pieuvre. Ah,
1: on mélange, vous voyez, on dirait. Regardez, je la fais sourire. Voilà, j'ai tenté de faire le mieux possible.
0: Merci, merci, bien sûr. Michel,
2: très
0: merci,
2: belle pieuvre.
1: On fait une reconstitution quand vous voulez.
0: Remontez votre pantalon.
1: Merci, Michel.
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0: membres seulement. Les internes, eux, seront accueillis dans plusieurs établissements du secteur. Amazon ouvrira une plateforme logistique à Derval prochainement. Une session de recrutement est organisée aujourd'hui à 10h, Halle de Béré à Châteaubriant. Une cinquantaine de postes à pourvoir. Ailleurs dans la région, une opération anti-moustique tigre hier soir et cette nuit à la Séguinière près de Cholet. Après la découverte d'un cas de dengue dans le secteur, l'objectif évidemment, éviter toute transmission locale de la maladie. 14 millions de retraités vont voir leur pension augmenter le 1er novembre prochain, 1,4% pour les complémentaires du privé. Une revalorisation sur laquelle se sont accordés hier soir les partenaires sociaux. Le tout dans un contexte politique tendu. Le gouvernement prévoit le gel d'une grande partie des pensions de base dans le budget 2027, actuellement en discussion à l'Assemblée. En Ukraine, des frappes russes ont endommagé des infrastructures énergétiques et tué au moins 15 personnes. Volodymyr Zelensky s'inquiète d'une perte du soutien américain. Des restrictions du réseau de satellites SpaceX fragilisent la défense aérienne ukrainienne. Des gens vont mourir si Starlink ne fonctionne pas, a affirmé le président ukrainien qui appelle l'entreprise d'Elon Musk à y remédier. Le PSG a encore brillé en Ligue des champions de foot en s'imposant 4-2 hier sur la pelouse de Manchester City, l'un des poids lourds de la compétition. Les Parisiens sont même premiers du classement à l'issue de cette deuxième journée. Et ce soir, la deuxième journée de la Ligue Europa, trois clubs français en lice, Lyon, Rennes et Marseille. Et en Ligue des champions de hand, la très belle victoire des Nantais hier sur les Allemands de Melsungen à la AH Arena, 33-25. Enfin, les journées régionales de la visite d'entreprise, c'est jusqu'au 24 octobre prochain. L'objectif, faire découvrir des métiers et peut-être faire naître des vocations. Vous pouvez visiter par exemple la fraiserie à Pornic, la fromagerie Bayvert à Machecoul ou encore Terre de Sel à Guérande, mais aussi Airbus en Loire-Atlantique.
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0: Un temps assez ensoleillé aujourd'hui en Loire-Atlantique avec une quinzaine de degrés ce matin à Nantes, Saint-Herblain, Sautron, jusqu'à 27 ressentis cet après-midi à Rezé, à Basse-Goulaine, à Valette avec un petit vent de sud-est, des rafales à 30 km/h. Demain, une petite perturbation traversera la région l'après-midi, il pleuvra. Le week-end s'annonce assez agréable mais beaucoup plus frais. 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
2: Un sondage sur les Français et les voitures. 86% des Français utilisent leur voiture personnelle pour les déplacements quotidiens. Voilà, voilà. 40% des Français déclarent parcourir 10 000 km par an.
3: Ça me paraît beaucoup, 86% avec toutes les voitures de société en circulation.
2: Non, je pense qu'en fait, il y a beaucoup plus de voitures de gens perso. Non,
3: il y a beaucoup plus, mais à ce point-là.
2: Ça va. 40% des Français font 10 000 km par an. Près de 7 automobilistes sur 10 écoutent des programmes musicaux diffusés par la radio en voiture.
3: Ça, c'est bien, ça ferait que ce soit plus même.
2: Coucou, c'est nous. 83% des Français accordent de l'importance à la qualité du système audio de leur voiture.
4: C'est vrai qu'on s'est pourri.
3: Et hier, on regardait les voitures chez qui on était, il y avait 32 haut-parleurs dans la voiture.
2: Ouais. T'imagines, Tevan, t'imagines quand tu fais un prout sur 32 haut-parleurs comme
3: Avec les sièges qui vibrent.
4: Voilà, et là le prout.
3: Et là le prout, là tu le prends. 4 pays.

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1: Un jour de congé pour la gueule de bois en Allemagne, c'est officiel, les salariés vont pouvoir en bénéficier, c'est ça?
2: Exactement, et on a Jean Lassalle avec nous. Bonjour Monsieur Lassalle.
3: Ah, mais là, comment vous entendez? Vous donc que l'Allemagne, c'est un beau pays.
2: Bah oui,
3: tu m'étonnes. Vous savez, quand on brille l'essentiel, quand un homme a passé la soirée à refaire le monde.

0: Qui a compris l'essentiel. Quand un homme a passé la soirée à refaire le monde, oui, le lendemain, il faut lui laisser le temps de se retrouver.
1: Vous feriez la même chose en France ou pas?
0: Évidemment que je ferais ça, évidemment. Moi, président, le lendemain de cuite, personne au boulot avant midi.
1: Pas mal,
0: ça. Et encore quand on est midi, pour ceux qui ont bu de l'eau.
1: Santé. Et vous iriez jusqu'où
0: Je me ferai une chose simple. Je nationalise le Doliprane.
1: Oui. Pas mal, ça.
0: Premièrement, remboursé par la sécurité sociale avec une baguette et un café noir. Ensuite, en France, on a le droit d'être malade, mais surtout, on a le droit d'avoir fait la fête. Santé.
1: Et les patrons, ils vont accepter, vous pensez, ou pas?
0: Regardez, ça serait président. Ils n'auront pas le choix. Le patron aura droit à son jour aussi. Parce que le patron, lui, il a bu avec les employés pour vérifier que l'ambiance était bonne.
1: Santé,
0: à vous, et, vous ne connaissez pas, santé quand même.
1: Et pour les abus?
0: Pour les abus, question.
1: Il y en a qui vont en abuser, forcément.
0: Il y a une solution qui est simple. Pour les abus, une solution qui est simple. Le lendemain, on fait un contrôle d'alcoolémie à l'Assemblée nationale. Santé, va à l'école, mignon, santé.
1: Et vous pensez que ça changerait quelque chose?
0: Comment?
1: Est-ce que vous pensez que ça va changer quelque chose?
0: Je ne sais pas. Je vais vous dire une autre chose. Pour la première fois de ma vie, les Français auront une bonne raison d'espérer le lundi matin. Santé le chien.
1: Faut arrêter de
2: traquer.
0: Écoutez. Non, candidat à l'apéritif, c'est moi, la présidence. On verra après le digestif. Allez les verts, allez les rouges,
3: allez les verts rouges. 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

0: Attends, excusez-moi, je suis en train de faire le tempo. Oh là là, je sens. Vous sentez ou pas? Vous
1: quoi?
0: Sentez?
1: Ouais, quoi.
0: Je sens, là.
2: Le parfum?
0: Aujourd'hui, demain, là, je sens que ça va tomber.
2: Quoi?
0: Je sens
1: mais
0: que le
1: triple
0: que le ouais non, c'est pas ça qui va elle va tomber celle-là hein. Je sens que le triple mix Pop Europe 2, je sens que là on y arrive.
2: Ah, on le traîne.
0: Je sens que Miley enchaîné avec Léman, enchaîné avec Alex Warren.

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1: Tiens, justement, en parlant d'argent, vous avez des dettes? Bah, faites-vous passer pour mort. Je vous explique tout ça dans un instant dans les champions du monde de l'actu après les news.
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3: Bonjour, un temps doux, même chaud aujourd'hui, avant une baisse des températures pour le week-end, la météo dans un instant. Les jours se suivent et se ressemblent, des lycéens et des étudiants bloquent et manifestent. Une nouvelle mobilisation est prévue à Nantes à midi au Miroir d'eau. Mobilisation également demain, puis samedi, aux côtés des manifestants contre la vie chère. Les ministres de l'Éducation et de l'Enseignement supérieur vont rencontrer cet après-midi les organisations lycéennes et étudiantes. Des débordements encore hier à Bouey, où les forces de l'ordre ont dû lever le blocus, à Alcide d'Orbigny, à Nantes, devant le lycée Albert Camus, un incendie a endommagé l'accueil. Au Bourdonnière, trois personnes ont été arrêtées, à Aristide-Briand, à Saint-Nazaire. Un membre du personnel a lui été frappé au cours d'une tentative d'intrusion. À l'université Cité de Nantes, le bilan de l'occupation du bâtiment de la Sensible la semaine dernière. 5 amphis et une trentaine de salles de cours hors d'usage, du matériel informatique volé. Le site reste fermé jusqu'à nouvel ordre. L'université cherche des solutions pour relocaliser les étudiants et les cours. Vous pourrez emprunter un vélo électrique à partir de lundi dans 6 communes de la métropole. Nantes, Carquefou, La Chapelle-sur-Erdre, Sainte-Luce-sur-Loire et Thoiré, ainsi Creusé. Les 1000 premiers vélos sur les 2400 prévus d'ici janvier. Les stations sont gérées par le Suédois Voy, qui a remporté le marché devant son concurrent Pony, une société d'Angers, ce qui a créé la polémique. 111 femmes ont été tuées par leur conjoint ou ex-conjoint en 2025. Ce sont les données du ministère de l'Intérieur qui viennent d'être dévoilées. Ce chiffre est en hausse de 4% sur un an. En Ligue des champions de hand, la très belle victoire des Nantais hier soir sur les Allemands de Melsungen à la Arena, 33-25. Le chanteur nantais Dominique A dévoile son nouvel album Spirale cet après-midi à la FNAC de Nantes à 17h30. Dominique A sera aussi en concert à Stéréolux le 15 décembre prochain en duo avec Philippe Catherine. C'est déjà complet. Concert aussi le 18 février avec ses musiciens. Enfin, le temps ensoleillé aujourd'hui en Loire-Atlantique est chaud. Une quinzaine de degrés en ce moment dans la métropole nantaise et jusqu'à 27 ressentis cet après-midi.
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3: Les travaux se poursuivent sur le périph' sud.

0: gamins qui sont forts en architecture, tu fais ton château de sable, mais en pente, sur une piste noire. Vas-y, fais une
1: la
0: double.
1: La folie douce en bikini. Là.
0: Non, mais j'essaie de rigoler, de trouver des trucs, mais en tout cas, c'est comme ça, on ne peut rien y faire. Nous aurons dans un instant un monsieur qui avait beaucoup de dettes, chose qui arrive parfois.
2: Oui.
0: La solution était radicale. Il a fait croire qu'il était mort, mais ça ne s'arrête pas là. Je vous expliquerai tout en détail dans un instant, c'est un sketch. Le mec le plus accro au casino, vous avez... qui joue au casino dans cette équipe?
3: Moi aussi, un petit peu aussi, mais j'ai...
0: Toi oui.
3: Moi, j'ai arrêté.
0: Stouff un peu?
4: Non plus. Non,
0: moi, pas du tout. Je ne prends aucun plaisir, ça, je peux des fois accompagner des gens, mais je vais mettre 10 euros.
4: Voilà, si t'accompagnes.
0: Ça ne m'amuse pas.
3: Ouais, mais par contre, j'y vais mollo, je fais la technique du je retire à l'extérieur, je prends pas ma carte.
2: Aujourd'hui, avec 10 euros, avec 100 euros, tu peux rester 3 minutes dans un casino.
4: T'as les machines à sous, là.
0: 20 centimes.
4: Voilà.
2: Mais c'est les 20 centimes, mais c'est une arnaque, les machines. T'as les machines à 2 centimes, sauf que si tu joues pas 20 lignes. Tu n'as aucune chance de gagner. Et quand tu joues 20 lignes, tu joues 3 euros à
4: tu
2: chaque fois.
4: Bien,
0: le mec vient de nous dire qu'il n'est pas joueur. Ouais, alors, je propose la machine 22. Première entrée à droite au casino de Deauville.
2: C'est une arnaque.
1: T'as déjà gagné combien le plus que t'as gagné au casino?
2: Je sais pas, j'ai dû gagner. Avec Tony, on avait fait 3 ou 4 000 euros. On avait fait.
0: Tony
2: qui jouait à un coup de billet de 100.
3: Et 48 000 euros de mise, ça va. Hein.
0: Il fut un temps.
3: Globalement, c'était ça.
0: Il fut un temps, les gens avaient les moyens. La France qui bosse. Oui, moi, ça, je peux pas, moi. Jouer des trucs de 100 euros, impossible. C'est une insulte.
2: C'était son argent à lui, c'était pas le mien.
1: Et ce Pietre était à côté, du vas-y,
0: La France qui bosse et qui se lève tôt, tout à l'heure, nous aurons une maman, une mère au foyer. On ne rend jamais hommage aux mamans au foyer.
1: Ah non?
0: Et je peux vous dire que quand vous avez des gamins, c'est un vrai taf.
1: Boulot.
0: On en parlera tout à l'heure avec elle. Nous aurons une question qu'on s'est posée. Vu qu'on cherche des profs dans tous les sens. Et si les profs enseignaient, mais pas du tout dans leur domaine. Parce qu'on dire, toi, t'es prof de. Va faire ça. Moi, je suis prof de sport. Tu feras de la chimie.
3: Parce que c'est vrai que là, ils ont sorti la réserve stratégique d'enseignants,
4: profs,
3: là, les 3000. On sait pas trop
0: alors,
3: où ils sortent. J'ai eu
0: des messages d'auditeurs hier soir qui me racontaient, ils me disaient, je suis prof. J'attends mon affectation. Il m'a dit le ministre a dû oublier mon numéro. Personne ne m'appelle.
2: C'est fou. Il y en a plein des comme ça.
0: Et ils attendent. Ils attendent qu'on leur donne un lycée ou un collège. Nous aurons tout à l'heure la Villa des animateurs qui reviendra sur les duos impossibles. On aura Nagui qui fera chanter Macron. Dans N'oubliez pas les paroles et le son des réseaux. Ça va vous faire rêver. Nous reviendrons sur le spécial raclette. Puisqu'il y a un garçon, des gens qui aiment bien la raclette, c'est important. Le 17 octobre, c'est samedi. Vous avez vu, ça s'annonce tout à l'heure. Je vous redonnerai un petit peu les gens.
2: Ça va être le bordel.
0: C'est-à-dire qu'il y a chaque jour qui passe, il y a de nouvelles personnes qui se rajoutent à ce moment de contestation. Oui, je pense qu'on est parti pour ça. Et je vais démarrer cette émission par encore une augmentation. Alors. C'est une augmentation qui, à mon avis, va faire revenir encore du monde plus samedi. Michel-Édouard Leclerc prévient que les prix vont flamber dans les supermarchés en 2027.
2: Ouais, j'ai vu.
0: Flamber, c'est-à-dire qu'il ne dit pas on va limiter l'augmentation. Il y aura plus de 4% d'augmentation, comme l'avait annoncé le gouvernement.
2: Ouais,
0: il a dit que ça serait bien plus que ça.
3: Oui.
4: Déjà 4, c'est pas mal.
0: Mais déjà, les gens, ils n'arrivent plus à remplir leur caddie.
4: Oui.
0: Si tu leur dis, allez, je vais loin, c'est 8% d'augmentation, vous vous rendez compte? Le caddie moyen d'une famille qui paye 250 euros, vous leur dites, allez, c'est encore 8% de plus dans chaque caddie.
2: Parce que à la maison, c'est moi qui fais les courses, c'est hallucinant par rapport même l'année dernière, il y a deux ans, le prix du caddie, c'est devenu n'importe quoi.
1: Tu t'achètes le caddie à chaque fois?
2: Ouais, j'achète. je mets une pièce, après il est à moi.
0: Quand je pense qu'il fut un temps, on avait les moyens, les poissons, on se les faisait enfiler comme ça. Maintenant, avec les poissons, on se fait enfiler en un mot. Et pas qu'avec ça, avec tout le reste, tout.
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0: Plutôt qu'on mette à l'honneur votre métier, si vous nous écoutez tous les matins de bonne heure et qu'on vous fait un petit peu sourire, vous envoyez... Non, vous nous dites bonjour, tiens. 06 33 11 32 11 et vous nous envoyez un vocal aussi, si vous le voulez. 06 33 11 32 11, c'est mon WhatsApp. N'hésitez pas, tiens, j'ai un petit message d'une jeune fille qui s'appelle Carole. Jeune femme, elle dit 30 000 euros, ce serait méga top. Oui, parce que je sens que les 30 000 euros vont tomber. Je sens qu'il faut bien écouter Europe 2 et que ça peut tomber d'un moment à l'autre dès qu'il y a le triple mix pop avec Miley, Lehman, Alex Warren ou Alex Warren, Lehman, Miley ou peu importe ces trois-là. Vous envoyez pop au 7, 12, 13 quand vous les entendez et vous pouvez peut-être gagner 30 000 euros cash. Et elle me dit 30 000 euros, ce serait méga top. Ah bah tu penses ben, mais allez voir Céline Dion, ce serait le rêve ultime. Ah. Koé, vous n'auriez pas un petit tips pour m'aider à réaliser ce rêve? On ne sait jamais sur un malentendu. Eh bien,
1: bah, tu vois si je peux lui rendre service.
0: Eh bien si, puisque tout à l'heure, comme il y est allé au concert hier, Vito, il nous chantera les meilleurs moments de Céline Dion en concert, mais surtout il nous expliquera comment c'était. Il a un coup de gueule d'ailleurs.
1: Oui, et puis moi, tu sais, moi qui étais voir Céline Dion hier soir, alors c'était très bien, mais si j'ai le choix avec les 30 000...
0: Ah bon, évidemment. Champion du monde de l'actu, écoutez bien le premier, il est mexicain, il avait des milliers de dollars de dettes personnelles. Il a décidé de se faire passer pour mort. Il a arrêté de répondre aux appels, il a fermé ses comptes sur les réseaux sociaux, il a fait dire à ses amis qu'il était décédé à l'improviste, mais que son corps n'avait pas été retrouvé. Sa famille a organisé un enterrement avec un cercueil vide, évidemment, pour faire son deuil. Il n'a pas pu s'empêcher d'y aller, déguisé, pour voir qui allait venir à ses funérailles.
2: Ah ouais.
0: Le problème, c'est qu'il a pu y voir sa chérie et son meilleur ami, main dans la main, en couple.
1: Ah non !
0: Et il a pété les plombs, s'est démasqué, s'est rué sur son pote pour le frapper. Du coup, police, fausse déclaration.
3: Ah là là. Mais t'es pas mort ?
0: Prison, dette, tout ça, quoi. Moi, à la place du monsieur, j'attends que tout le monde soit parti, je profite que la terre soit fraîche, je creuse et je vais dans le cercueil pour de bon.
3: Ah oui,
0: un moment, il vaut mieux.
3: J'ai rien à faire, là.
0: Second champion, c'est un Allemand. Écoutez, il vient de retrouver sa voiture 20 ans après avoir oublié où il l'avait garée. En 2005, à la suite d'une soirée arrosée, Jürgen, c'est le nom des garçons, Jürgen, s'est réveillé chez un ami sans savoir où était garée sa voiture. Les autorités l'ont retrouvé dans un garage, à l'intérieur d'un vieux bâtiment industriel. La découverte s'est produite pendant que le bâtiment était prévu pour la démolition. Ils ont retrouvé la voiture qui bloquait.
2: 20 ans après, ça fait long pour chercher sa voiture.
4: Il est bizarre, lui.
0: Non, mais le pire, c'est pas ça, c'est que le gamin, à la sortie de l'école, il attend toujours depuis 20 ans.
2: Son père lui dit... Il y a les gamins dedans.
0: Bah maintenant, il a 25 ans, il a une barre. Ouais. Énorme. Il est toujours devant l'école.
3: Parler, rien.
2: Non, il a mangé les appuis-têtes.
0: Il joue de la guitare à l'école. Et enfin, le troisième champion. C'est un joueur de casino. C'est pour ça que je vous parlais de casino. Dans le Nevada, au Broadwalk Crown, il est resté sur la même machine à sous pendant 18 heures consécutives.
1: Oh, wow.
0: Parce qu'il pensait qu'elle était sur le point d'envoyer le jackpot.
2: Oui.
0: L'homme, il a refusé de quitter la machine pour les repas, les pauses ou même les voyages aux toilettes. Vous allez me dire comment il a fait.
2: Bah oui, comme du coup.
0: Alors en fait, il s'était préparé avec des collations, des boissons, une bouteille et une couche pour adultes.
2: Ah non,
3: oui, d'accord.
0: Pour que personne ne prenne son siège. La situation s'est terminée quand la sécurité l'a retrouvé en train de tenter de changer sa couche dans l'espace étroit qui était derrière la machine à sous. Parce qu'il ne voulait pas quitter la machine à sous.
3: Bah oui, tu m'étonnes.
0: Donc c'est quand ils ont vu en train d'enlever ça, ils se sont dit là, faut partir à un moment donné. Faut partir. Est-ce que vous imaginez le gars au bout de 18 heures?
5: Je l'aurai un jour. Je l'aurai.
2: Ah, tu m'étonnes.
0: Bah non, parce que 30 minutes après son départ, un type a mis $1.
2: Mais non.
0: Le jackpot.
2: Ah, mais non.
0: Non, ça veut pas, ça veut pas.
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0: Dans un instant, vous restez avec toute la France qui bosse et Steph Toe arrive. 7h15.
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2: Salut tout le monde, 7h23 dans un instant. C'est ce que vous allez entendre, c'est Kataï. Il y aura Muse tout à l'heure pour vous faire passer une belle journée. Et si les profs enseignaient dans leur domaine qui n'est pas le leur? Oui, forcément, on a besoin de profs, donc on va chercher, mais c'est pas dans le bon domaine.
3: Ah, on prend ce qu'il y a, quoi.
4: Ouais, c'est ça.
2: Bah oui, toi tu vas là, toi tu vas là, mais moi je préférerais là-bas, bah non,
4: tu
2: vas là-bas.
4: Je suis carleur, oui, on s'en fout.
2: Allez, on en parlera tout à l'heure dans le son des réseaux. Spécial raclette et la villa des animateurs reviendra sur les duos impossibles. Ça passe sur. C'est pas ces stars, non, c'est
4: si.
2: Pas ouais. Sur ces stars, il y aura. On parlera de Nagui qui fera chanter Emmanuel Macron dans la villa des animateurs, et puis il y aura Sarkozy et Patrick Sébastien qui seront là. Mais aujourd'hui, alors que je sens. En plus, les deux narines se sont débouchées. Mais c'est non. Vous dire, si je sens bon, je sens tout à l'heure, je sens que les 30 000 euros peuvent tomber.
3: Ah ouais ?
2: Je le sens.
4: Ouais, bah à chaque fois que tu dis ça.
3: J'ai le nez bouché.
2: 30 000 euros peuvent tomber avec le triple mix Pop Europe 2. Dès qu'il y a Miley, enchaîné avec Léman, enchaîné avec Alex Warren ou Alex Warren, Léman, Miley, peu importe l'or, peu importe si on fait des trucs entre les deux, etc., si on parle et tout, dès que vous entendez les trois titres, vous envoyez Pop POP au 7 12 18 POP.

0: Des visites d'entreprise jusqu'au 24 octobre, par exemple en Loire-Atlantique. Vous pouvez visiter Airbus Atlantique, Terre de Sel à Guérande, la boulangerie Chamallow à Montbert ou encore la fraiserie à Pornic.
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0: Un temps bien ensoleillé aujourd'hui en Loire-Atlantique avec une quinzaine de degrés ce matin dans les rues de Nantes, Vertoux, Château-Thébault, mais jusqu'à 27 degrés ressentis cet après-midi à Basse-Goulaine, à Clisson, à Valette, des rafales à 30 km/h avec un petit vent de sud-est. Demain, une perturbation traversera la région, il pleuvra l'après-midi et les températures baisseront ensuite. 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
2: Salut tout le monde, c'est Europe 2. Merci d'être avec nous ce matin. Merci de vous réveiller, de tourner le bouton et de nous avoir choisi. Ça nous fait très plaisir. Merci de réagir sur les réseaux. On vous parle hein, en même temps. Vous le savez, on est en live, mais on vous parle sur YouTube, Twitch, TikTok et Facebook. On aura tout à l'heure peut-être le loyer qui va tomber. 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Madame Stouff, comment allez-vous?
3: Eh bien, ça va très bien.
2: Ouais, t'es en forme.
3: Ça va, bien
2: monsieur,
3: dormi.
2: Monsieur Pietro.
4: Ça va.
2: Il est bien, toujours bien, lui. Hein.
4: T'as remarqué, toujours. Et même mardi, hein, avec la sale journée, la sale nuit qu'on a passée, là, j'ai été frais jusqu'au bout.
5: Frais.
4: Tout suivi. Hop, même toi, tu me l'as dit, dis donc, t'as été impressionné. Bon, je suis arrivé, j'ai pu rentrer dans ma voiture, blam. J'ai dormi dans le parking.
3: Bon, à la fin de la journée, c'est vrai, une sale gueule quand même.
2: T'as dormi dans le parking?
4: Non.
2: Ah bon?
6: Non, sur l'autoroute.
2: Oui, il est en ligne droite.
4: Je suis pas idiot non plus. Ouais. Oh, elle se conduit toute seule, la 307. J'ai mis le mode automatique.
2: Je connais le chemin, bien sûr que oui.
7: Ça va bien.
2: Monsieur Corentin va bien?
5: Pleine forme.
2: Pas encore rentré.
5: J'ai pas encore rentré. Si, ah non, j'ai rien fait là, je suis calme.
2: Très bien.
5: Je suis en plein déménagement en plus, donc faut que je fasse gaffe.
2: C'est très bien.
5: C'est fini
2: mon,
5: là.
2: Mon petit Vito va bien. Mito est encore dans un monde
3: nostalgique.
2: Plein de rêves. Mito,
4: il a raté le match du PSG.
2: Était hier au concert de Céline. Il était à la fois heureux d'y aller et à la fois pleuré parce qu'il a raté le fameux 4-1.
4: Ouais. 4-2.
3: 4-2.
2: Pardon.
3: Et les buts très très beaux.
2: Du PSG. Mais il a tout raté.
4: Magnifique.
2: Ça,
6: dire, j'étais à côté de ma sœur, elle m'a dit oh t'es ému, t'as vu c'est beau hein, comment on le chante. J'ai dit mais non, il y a encore un but.
4: Et nous on lui envoyait des messages. Oh mec, c'est parce que tu rates.
5: Meilleur match. Eh ouais,
2: mon grand.
6: Et même pas de raison en plus.
3: C'est Charlotte qui regardait le foot du coup.
2: En tout cas, merci à vous tous d'être là. J'espère que ça va, que vous allez profiter de votre journée, que vous allez être heureux. On aura tout à l'heure. Qu'est-ce qu'on aura? Tiens, on aura. Ah oui, vous avez vu le nouveau slogan des manifs?
4: Non. Oui.
2: Ah. Ouais. Il y a un nouveau slogan. Alors, vous savez, je m'adresse aux plus vieux. Attention, hein, chaque jour qui passe, il y a des nouvelles tendances. Hein. Il y a des concours d'aura, il y a des machins, attention. Hein, avec des gestuels, voilà.
3: Bizarre. Oh là là,
2: c'est bah, ouais, moi, j'ai vu aussi.
3: Ça me dépite.
2: Bah oui, c'est pas pour nous, hein, soyons honnêtes.
3: Ah non, c'est pas pour nous du tout, mais bon.
2: On a dépassé la date de fraîcheur pour faire une battle d'aura.
5: Bah, même en faisant de la tectonique, on était moins ringards.
2: Moi, quand je le faisais.
5: Ah ouais.
2: Alors, le nouveau slogan des mouvements lycéens, c'est Bismillah les ténèbres.
4: C'est ça.
2: Voilà, vous allez le voir passer ce mot-là. C'est pour soutenir. C'est Greta Thunberg qui a repris une expression qui est devenue virale. Bismillah, c'est les ténèbres. C'est né des messages attribués à des tentatives d'infiltration policière. La formule est devenue un slogan moqueur et controversé qui suscite des critiques.
4: Oh, en fait, ouais, c'est ça. C'est un CRS pour infiltrer le truc. Il a voulu faire le jeu. Il a fait le jeune, puis il a fait Bismillah, les ténèbres. Et il s'est fait cramer.

0: 39.
1: Non.
0: Je vais vous faire un schéma.
1: Non, non, monsieur, non, non, non, c'est pas, non. Non, ça, c'est pas ça, un festose, monsieur, non, non.
2: Chez nous, tout le monde est bienvenu, sauf ta mauvaise humeur.
3: Allez, les amis, bon réveil et bonne journée. Merci de nous avoir choisis. Profitez des gens que vous aimez. Profitez de la vie. Profitez de tout ça. C'est Europe 2 que vous écoutez. Tous les matins, 7h, 11h. Et on remet le couvert. L'après-midi, 15h30, 18h.
0: Je vous fais un schéma.
3: Non, je ne vous fais pas ton schéma.

0: C'est vos artisans bouchers, bordel.
1: Allez, la spatule, les patates, on est comment?
0: Spatule en bois d'érable, c'est très bien, j'ai rien à dire. Pomme de terre, je vois que t'as pris de l'amandine, pas mal l'amandine, mais je préfère la charlotte. Après, les goûts perso, hein, je vais pas te blâmer là-dessus.
1: Bon, attendez, parce qu'on va parler de la cuisson du fromage, c'est important.
0: Et on termine sur l'élément principal, belle texture, bien coulante, mais t'as 5 secondes de cuisson en trop sur ton fumet de fromagerie, c'est très bien, fumet de fromagerie, c'est très très bien. Dans l'ensemble, c'est pas trop mal, à part la fausse note sur la charcuterie, je vais mettre un 7 sur 10. Voilà. N'hésitez pas à m'envoyer vos raclettes, mes DM sont ouverts, c'était Stéphane Raclette, le bonheur se trouve dans l'assiette. Ciao la team.
1: Salut Stéphane Raclette, le bonheur se trouve dans l'assiette. Pareil qu'il a une musique préférée pour cet hiver, Stéphane Raclette.
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1: La la la la la la.
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1: Dans un instant, la villa des animateurs, Nagui fera chanter le président, à tout de suite.
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0: de la villa aimerait bien faire des duos impossibles. C'est vrai, ce serait étonnant. Ah ouais. C'est bien ce spectacle d'ailleurs.
1: Moi, j'adore.
0: Ah, oui, oui. C'était drôle, c'était bien écrit, c'était bien
2: avec
0: foutu.
2: Guillaume Batz aussi.
0: Ah, il était bon, Guillaume, deux, il était fabuleux. Alors, on a qui dedans? On a quoi?
2: Pour commencer, on va jouer avec Nagui et le président Macron, apparemment.

0: spécial duo impossible et nous accueillons tout de suite notre maestro Emmanuel.
1: Bonjour Nagui, bonjour public. Oh là là, qu'est-ce que je suis ravi d'être ici. Ma femme adore votre émission. Elle la regarde tous les soirs à l'EHPAD. Oh. Bon, après elle vous appelle Cyril Ferraud, mais tout va bien.
0: Merci, merci, merci, merci.

0: ouf. Toulon.
1: Quand ta touffe m'étouffe.
0: Quand ta touffe m'étouffe. Voilà, j'adore cette musique. Oui. Ça me rappelle Brigitte avant, la venue du paysagiste. Autophile. Ah, il y a du taf. Bye bye Jean Schultes, bonjour Barthez.
2: Est-ce que vous bloquez les paroles? Quand t'as tout fait tout. Alors, attendez. Est-ce que vous bloquez les paroles? Ce sont les bonnes paroles? C'est ce que vous avez bloqué? Quand t'as tout fait tout. Oui. Bravo, Emmanuel. Ciao.
0: Bisous, Rode 2. 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
3: Bon, à bientôt. Merci d'avoir été avec nous, Dagui et Monsieur le Président. À bientôt. Et on a un autre président qui y arrive. C'est Monsieur Sarkozy. Bonjour. Monsieur le Président, bonjour.
4: Bonjour, Madame Stéphanie.
3: Bonjour.
4: T'allais bien?
3: Bien, et vous?
4: Ça va.
3: Ah.
4: Ça fait, j'ai entendu. Vous parlez des duos impossibles.
3: Oui.
4: J'ai bien réfléchi. Vous savez, je sais avec qui je pourrais pas faire duo. Je vais vous le dire. J'irai jusqu'au bout. D'accord. Et j'irai sans langue de bois.
3: D'accord. Bah, on vous écoute, Monsieur Sarkozy. Allez-y.
4: Mais je pourrais jamais faire un duo avec Jeff Panaclock.
3: Pourquoi? Ah bon?
4: Un déguisement de Casimir. Et il y a des chances que je prenne un bras à tout moment. Vous avez le schéma. Il y a des chances qu'ils me prennent pour sa marionnette. Ils me mettent un bras dans le derrière en me faisant dire ça va les trous ducs. Vous me voyez. Vous me voyez en train de dire ça va les trous ducs. Il est content. Il a fait sa blague. Il est content.
3: On a l'image.
4: Quel ignominie.
3: Non, mais ça va aller, monsieur Sarkozy. Merci beaucoup. On va finir avec Patrick Sébastien.
5: Ah, bien sûr. Le plus beau cerveau.
6: Comme ça. Attends, je te fais toc-toc dans un instant, hein, bouge pas. Ça va, mes petits leftos?
3: Oui, et vous?
6: En forme?
3: Alors la gueule de bois.
6: C'est longtemps. T'as un gueule de bois dur ce matin. J'ai passé la soirée au club, le Joe le taxi, parent partout. Joe le taxi,
3: partout.
6: Tenu par Vanessa Pagrani. Pas ça, c'était dingue. Les dents du bonheur, c'est agréable.
3: Bon, Patrick, doucement, il est trop tôt. Et puis on voulait juste savoir si quelqu'un vous avait proposé un duo. Rien à voir.
6: Alors, c'est marrant.

0: il est trop tôt. Et puis on voulait juste savoir si quelqu'un vous avait proposé un duo. Rien à voir.
1: Alors, c'est marrant que tu me dises ça, parce que pas plus tard qu'hier soir, on est venu faire un toc-toc chez moi.
0: Mais non.
1: Tu sais qui c'était?
0: Non.
1: Le mec de Motus. Allez, Médicaire. Toc toc, on frappe à ma porte. Hey,
2: qui c'est qui est là?
1: Toc toc, on frappe à ma porte.

0: tous les taxis là. Ils font la grève et qui chantent dans le taxi. Allez, bisous.
1: Alors,
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0: Ça va, je vais pas toc-toquer tout le temps non plus.
1: Bah si, il faut qu'il toc-toque.
0: Allez, bisous.
3: Bisous.

0: tomber aussi dans la foulée. Et n'oubliez pas, à 8h, oh là là, tiens, spécial toutou. La France aime les chiens, je vous donnerai la liste de ce qui est dangereux, ce qui est bon pour les chiens.
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0: Salut, bonjour, 23 minutes, 8h.
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Wardo à midi, une autre également demain, puis samedi aux côtés des manifestants contre la vie chère. Les ministres de l'Éducation et de l'Enseignement supérieur vont rencontrer cet après-midi les organisations lycéennes et étudiantes. Le cap des 100 000 contributions a été atteint sur la plateforme Agora. 80% des remontées concernent l'organisation du temps scolaire et des emplois du temps. La moitié, les problèmes de bâtiments et un quart, les remplacements des profs, a indiqué le Premier ministre. Et hier, des débordements encore devant El Cid d'Orbigny à Bouey, Camus à Nantes ou encore les Bourdonnières ainsi qu'Aristide Briand à Saint-Nazaire. Et à l'Université de Nantes, le bilan de l'occupation du bâtiment de la Sensible la semaine dernière. 5 amphis et une trentaine de salles hors d'usage, du matériel informatique volé. Le site reste fermé. L'université cherche des solutions. Il y a 85 ans, les nazis fusillaient 48 otages à Nantes, à Châteaubriand, à Paris. Leur portrait en une de presse Océan ce matin. Une veillée est prévue demain à 17h45 devant le monument des 50 otages à Nantes, dimanche après-midi à Châteaubriand, puis une nouvelle fois à Nantes, jeudi de la semaine prochaine. Dans Presse Océan, interview de Sylvain de Fleuriot. Il revient sur cette fusillade de résistants dans les secrets de Nantes sous l'occupation aux éditions d'Orbestier. La guerre en Ukraine, au moins 15 morts dans des frappes russes qui ont aussi endommagé des infrastructures énergétiques. Volodymyr Zelensky alerte aussi sur les restrictions du réseau Starlink d'Elon Musk qu'il juge essentielles à la défense aérienne ukrainienne. En Ligue des champions de hand, la très belle victoire des Nantais hier soir sur les Allemands de Melsungen à la H Arena, 33-25. Le chanteur nantais Dominique A dévoile son nouvel album Spirale cet après-midi à la FNAC de Nantes à 17h30. Un mini-concert gratuit suivi d'une dédicace.

0: Évidemment, il a raison.
1: Puis ça va pas aller en s'améliorant.
0: Non, évidemment. C'est vrai qu'il y a plus de chances que je ressemble avec le temps à Guy Montagnier qu'à Jason Statham. C'est pas faux cette histoire. Stouff, comment ça va ce matin?
2: Ça va, et toi?
0: Pas bien.
2: Ah bon?
0: Non, j'ai appris le décès d'un ami.
2: Oui, tu nous as dit.
0: Et ça me fout en l'air. Ah. En fait, mais vraiment. Tu vois, c'est un truc. C'est un truc qu'on n'est pas habitué. Alors, je sais que les gens qui ont un certain âge commencent à perdre des amis.
3: Ouais, mais là en plus, nous, tu nous l'as dit hors antenne, oui, c'est allé relativement vite. Et quand ça va vite comme ça, tu te dis, merde.

0: qui sont, on n'y pense pas pour le chien, mais ils sont autorisés. Mais bon, c'est peut-être pas celui qui va, c'est pas cela qui va manger en premier. Le céleri, ouais. L'ananas,
1: ouais.
0: La pastèque.
2: Ah ouais,
0: le popcorn nature.
3: Ah ouais.
4: Ça peut être marrant, c'est le chien chewing-gum.
0: Devant une soirée, ratintin, tu vois, comme ça, ton chien, regarde. Le yaourt nature.
2: Un produit laitier, peut-être.
1: C'est parce que c'est vrai que c'était pas conseillé.
0: Non, moi, tu donnes un yaourt à ton chien, je pense que tu.
1: Mais après, tout ça, ça dépend des chiens.
0: Ouais. Bon, oui. Beurre de cacahuète, ça, on sait, ils adorent.
2: Ça, c'est bon.
0: Cornichon.
5: Ah, faut déjà qu'ils débouchent le bocal.
0: Banane.
1: Non, mais cornichons, ils aiment pas ça, les chiens.
0: Visiblement, si. Banane. Mangue. Patate douce.
2: Ah oui.
0: Curcure.

0: que là, et bah ça marche, la France sourit.
1: Merci, merci, merci mon ami. Merci mon Jeff Tuche. Oui, je sais.
0: Bon, c'est Jeff.
1: Reste avec nous dans un instant, le loyer va arriver. Le top de souffle, oui, on l'a compris, Jeff, on l'a compris.
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1: Reste avec nous, 8h15, c'est Europe 2.
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2: Ça va être le moment de prendre de l'argent. Si je peux vous faire plaisir, c'est avec... c'est bien, Stouf. Il y a des gens qui m'ont dit « Allons, Stouf, on ne pas en train de nous faire une bûche de Noël aux toilettes ». J'ai trouvé ça très élégant. Ah, la réponse est oui.
3: Ah, t'as commencé la déco de Noël aussi, toi.
2: Dans un instant, je vous préviens tout de suite, il y aura peut-être 30 000 euros cash à gagner. Dès qu'il y aura le triple mix pop qui va, à mon avis, tomber ce matin, un auditrice ou un auditeur va peut-être gagner 30 000 euros en envoyant pop au 7-12-13. Qu'est-ce qu'il y a?
4: Ah, j'imagine Stouf mettre le petit bûcheron là.
5: Oh, mais arrêtez avec ça.
2: Petit. Des fois, je passais tout à l'heure, j'en dis « Oh, la gueule !»
6: Ah, bien, c'est une honte.
5: On est d'accord, Corentin.
2: Je suis foutu. Quelle ignominie. Allez, j'appelle quelqu'un pour le loyer, c'est parti. Tous les matins, vous pouvez gagner beaucoup de sous vers 8h23, 8h24. Des fois, on tape à 8h25.
7: Oui, allô ?
2: Oui, Alexia ?
7: Oui.
2: Bonjour, Alexia.
7: Bonjour, Corée.
2: Bonjour, madame. Je n'ai qu'une question. Quelle est la seule radio qui paie ton loyer ?
7: C'est Europe 2.
2: Et c'est gagné.
3: Bravo !
2: C'est la bonne réponse ! Ça va, Alexia ?
7: Oui, ça va.
2: Ça va, ma belle ? Est-ce que tu es en forme ? Oui. Est-ce que tout va bien ?

0: quoi.
1: C'est un peu plus loin, mais tu peux. Ils ont des trucs exprès pour les VTC.
2: Ah ouais. On a déjà les nombres de mouvements qui sont recensés pour le 17 octobre.
0: C'était hier, hein, ça a dû évoluer. Hein.
2: Oui, ça a dû. Eh bien, hier, alors hier, les chiffres étaient, en prévision, 416 manifestations, 90 ronds-points, 150 stations-service, 4 raffineries, 31 dépôts pétroliers.
0: Waouh, on n'est pas prêt à avoir de l'essence, là.
3: On va acheter des chaussures, là, parce qu'elles vont vite être usées, là.
2: Je voudrais avoir une pensée pour ce petit couple de retraités américains qui a toujours rêvé de venir en France.

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2: Salut Coco, je m'appelle Lisa

0: Il lui a enlevé une partie de sa 307, il dit ça c'est l'allume-cigare.
1: Non, mais du coup, je leur ai dit de passer pour le petit-déj, parce qu'il était avec son fils et les deux sont mais fans oui. de l'émission.
0: Mais bien sûr.
1: Supporter du PSG. Hein.
0: Mais bien sûr,
2: ce plus. Plus,
0: c'est ce que j'ai dit. Comme ils étaient venus, le fiston, ils étaient venus il y a longtemps.
2: La bonne journée hier. Quoi.
0: Ils étaient venus sur une autre radio ou sur un, je sais plus, un parc d'attractions. Je leur ai dit écoutez, venez la prochaine fois, ça me fait très plaisir.
3: La semaine prochaine, c'est les vacances, le fils doit être en vacances, il y a Paris-Barça. On regardait ensemble.
0: Ah bah voilà. Ah bah tiens avec Pietre.
4: Alors, oui. En tout cas, on a un son qui résume bien l'histoire de Pietre.
5: La chatte qu'il a,
0: c'est qu'on a la chance d'avoir des auditeurs incroyables. Je peux te dire que c'est plus que la chance. Monsieur journaliste, monsieur Cédric va bien.
4: Il va bien, oui, toi bien.
0: Bonjour mon petit Vito.
4: Bonjour.
0: Et bonjour à vous tous et à vous toutes qui nous écoutez. Une info Pringles qui vient d'arriver. Vous allez me dire, qu'est-ce que c'est que ça? Ça existe les infos Pringles?
3: Ouais. Premier sur les Pringles.
0: Ouais. Attendez, il est où? Bon, elle est mon info Pringles.
1: Elle arrive. Je te l'avais dégagé.
0: Merci beaucoup. Ça va? Ça te dérange pas de me piquer les trucs que je mets de côté? Ça te dérange pas?
2: D'où tu prends des initiatives,
4: toi? Je voulais la mettre pour demain, je savais pas que tu l'avais vue.
0: Je veux la mettre pour demain, bien sûr que je l'avais vue. Je vous donne cette info et l'autre, il me la pique. Pringles propose 200 ans de chips gratuites à toute personne qui, lors de sa mort... Ah bon, alors c'est là que c'est chaud. Mettra ses cendres dans une urne de la marque Pringles, dont la forme et la réplique exacte. De leur paquet de chips. Alors,
4: un tube là. Alors en fait, je pensais que c'était une connerie, mais j'ai vu plusieurs personnes, enfin plusieurs sites sérieux le relayer.
0: Donc visiblement, si tu as mis, à mon avis, ça pue la fake news, mais
4: non,
0: les gens
4: ça sent le coup de com.
0: Les gens vont regarder, mais
4: ça sent le coup de com.
0: T'es mort
4: de leur part.
0: Plutôt que de mettre dans une urne, tu mets dans un paquet de chips Pringles. Tu fais la photo.
4: Tube, là.

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2: C'est le diable.
0: Et ça repart.
2: Y'a que le diable qui dit ça.
3: Augmente-le, t'auras des cheveux.
2: Salut, 8h40.

0: suite. Allez, attendez que la facture elle va tomber. Elle va
1: ça commence à monter.
0: Oh là là, 9h moins le quart.
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0: Du pain au chaud, ouais, on est plus sur tout ça, non?
1: Ah oui, Nutella Beer Ready et tout ça, tout ça. Ouais. Kinder Cars.
0: Ah, Nutella Beer Ready.
1: Beer Ready, ouais. Oui.
2: C'est quoi, Beer Ready?
0: Pour le petit déj.
1: Bon, il y a des petits. Moi, mon fils, il prend ça, il veut ça.
2: Ah, c'est vachement équilibré, ça.
3: C'est dans les 5 fruits et légumes, non?
0: Putain, c'est un petit pic de sucre, là, quand même.
1: Bah, il aime ça, qu'est-ce que tu veux que je te dise?
0: Mais il en mange combien, c'est pour savoir.
3: Deux paquets?
0: Quelle taille de jean va falloir lui prendre?
1: Mais elle en prend un seul le matin, mais ça évite la tarte. En fait, c'est pour remplacer le pain et le Nutella, tu sais, la tarte.
3: Mais du coup, c'est pour l'amener à l'école, c'est plus pratique parce qu'il roule.
1: Voilà.
0: Ah ouais, Beer Ready au petit déj.
1: Ah, mais les enfants, ils adorent ça. Nutella ouais. Pour eux, c'est.
2: Alors que toi, non, tu touches pas.
1: Regarde,
2: à ça.
1: Ton fils aussi,
4: au goûter. Non, le matin, lui, c'est.
0: Non, brocoli.
4: Poisson pané
3: et les œufs crus comme Stallone.
4: Hop, compote, yaourt.
1: Compote, aussi, ouais.
3: Compote, c'est pas mal.
0: Pas mal la compote.
3: Compote, c'est bien.
0: Ah, ouais, d'accord, c'est bien ça, on peut y aller.
3: Ça, tu peux
0: merci.
3: Y aller.
0: Merci à notre nutritionniste.
4: Et un petit verre de Ricard.
0: Piètre, ah non, l'abus d'alcool est dangereux pour la santé. Arrêtez. On écoute quoi dans un instant, on l'a dit.
2: Oui, Teddy Swims.
0: Nous reviendrons sur l'alcool au volant tout à l'heure. C'était un dossier qui était passé à la télévision dans les années 90. La machine à café. Aujourd'hui, c'est la journée mondiale du lavage des mains. Bon, d'accord. Donc, nous reviendrons là-dessus. Si quelqu'un vous en parle à la machine à café, et évidemment, il y aura l'ouverture tout à l'heure du bar de Piètre qui ouvre tous les matins vers 9h15. Attention, c'est la culture pour l'instant qui est là.
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5: Eh bien, bonjour à tous, bonjour et bienvenue sur Europe 2 dans les moins grosses têtes en ce jeudi avec moi-même, Philippe Bouvard et les autres cons. Vito, Corentin, Piet,
1: Stouff.
4: Bonjour.
5: Je commence rapidement avec une nouvelle question d'un auditeur alcoolique dès le matin, Monsieur Gébu de Porto. Gébu de Porto.
4: Oh, oui.
5: Parce que Gébu 3 de Porto, ça marche plus.
0: Mais non.
5: La crevette pistolet est capable de produire un claquement de pince atteignant près de 210 décibels, wow. Soit plus bruyant qu'un tir de fusil ou un réacteur d'avion. Mais à quoi lui sert cette arme fatale?
4: À applaudir.
3: Je savais pas que ça avait des pinces, une crevette déjà à la base, mais...
5: Non, c'est une crevette particulière, la crevette pistolet.
1: Je vois pas ce que c'est.
3: Bah pour faire fuir les prédateurs.
5: Non.
2: Elle claque des doigts comme ça quand il y a la musique.
3: Ouais, parce qu'elle swing. Ouais.
4: C'est Joséphine. La crevette Joséphine.
5: Non.
4: Est-ce que c'est pour se défendre?
5: Alors, c'est pas pour se défendre.
3: Pour attirer la femelle.
5: C'est les deux. Alors oui, ça peut défendre et ça peut aussi être pour les proies.
1: Oui, c'est pas la danse...
3: C'est la danse de l'amour, là.
1: Ouais.
5: Je fais la danse de l'amour à ce que tu vas bouffer, toi. Danse de l'amour.
1: Bah écoute.
4: On dirait une crevette qui va à la muscu, mais qui fait que les bras et pas les jambes.
1: Ah, tu vois.

0: original.
1: Ah, il suffit de l'interdire.
2: Original.
1: De...
0: Ouais, ou je sais pas comment on dit.
2: Original. Pas un original.
0: Bah, c'est un original.
2: Non, c'est un original.
0: Original.
1: T'as pas le droit de.
3: Un Verstappen.
1: Un Verstappen original.
3: Un
1: original.
3: Caramel.
0: Un original.
2: Non, c'est pas avec un élan, c'est avec un original et non pas un original.
4: Bah, de faire des bisous, peut-être.
2: Oui, de faire des bisous, non. Oui,
0: de boire une petite fiole.
4: De monter dessus.
1: De lui toucher la crinière.
2: Non, pas. Alors pensez que souvent ils combinent des trucs dans ces lois-là. Ils te mettent.
3: De faire tes courses.
2: Il est interdit.
3: Un samedi.
2: C'est à peu près ça, oui.
4: Ah, de faire caca à côté.
2: Non,
3: de le renverser un mardi.
2: Non, mais c'est. Alors.

0: de faire caca à côté.
1: Non, non, non.
2: De le renverser un mardi.
1: Non, mais c'est une forme de lui faire du mal.
0: Ah, de boire un coup avec, de lui faire boire de l'alcool.
1: Non, je pense que vous n'avez pas le trouvé celui-là.
3: Le jeter par la fenêtre, le pousser par la fenêtre.
1: Non, alors c'est pas le pousser par la fenêtre. C'est
2: de
1: le
2: se
1: pousser,
2: faire une housse de téléphone avec.
1: Non, c'est le pousser de quelque part. Mais
2: en soi, le pousser d'un ravin.
1: D'un ravin, non.
4: D'un avion pour un saut parachute.
1: D'un avion, il est interdit de pousser un orignal vivant en dehors d'un avion en marche. C'est une loi réelle en Alaska.
4: C'est vrai que j'avais envie de le faire.
2: J'avais réservé un vol, moi, exprès.
1: Mais la loi exige vraiment. Bonne réponse,
3: J'annule, du coup.
1: Mes chers moins grosses têtes, c'est fini pour aujourd'hui. On se retrouve la semaine prochaine et je vous laisse avec cette interrogation. Si un schizophrène, est-ce que c'est parce qu'il a une voiture devant?
5: Parce qu'il... Schizophrène, oui, bah oui, ça marche. Oui.
1: Bah, le schizophrène le plus connu, c'est William Peel.
2: Merci, au revoir, à la prochaine fois.
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1: Salut, merci de nous avoir choisi.
0: Un original, ils sont morts de rire sur les réseaux.
4: Un original.
1: Mais non.
4: Mais je sais pas lire.
1: Mais non, mais...
3: Je vois bien un mec. Je vois bien un mec arriver avec sa valise cabine là. C'est un orignal. Est-ce que ça rentre dans le machin?
1: Non, un orignal, c'est comme un mi-vache, mi-cheval. C'est entre les deux.

0: Vous allez avoir dans l'ordre ou dans le désordre si c'est le triple mix Pop Europe 2 pour gagner jusqu'à 30 000 euros. Et je vous assure que dans ces moments difficiles, c'est vraiment tout ce que je vous souhaite, puisque 30 000 euros,
1: c'est un
0: ce serait un cadeau incroyable. Qu'est-ce qu'il a, notre producteur?

0: Allez, vas-y mon grand, prends des forces, dans deux minutes on revient.
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0: Restez là, l'alcool au volant, les reportages des années 90, à tout de suite.
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0: manif. En région parisienne, pour la première fois depuis le début du mouvement, des élèves bloquent HEC, la prestigieuse école de commerce, située dans les Yvelines. Dans Paris Match, le témoignage du proviseur du lycée Monge. Il dort, lui, dans son van, dans son établissement, pour veiller à la sécurité des lieux. Il regrette le dialogue impossible avec des jeunes venus en découdre. Et en 15 ans de métier, c'est la première fois qu'il assiste à une telle violence. Il s'interroge sur la circulation des vidéos sur les réseaux sociaux, la course aux followers. Le proviseur qui précise qu'il ne perd pas confiance. Et à l'université, le bilan de l'occupation du bâtiment de la Sensible la semaine dernière. 5 amphis, une trentaine de salles, de cours hors d'usage, du matériel informatique a été volé. Le site reste fermé, l'université cherche des solutions. Il y a 85 ans, les nazis fusillaient 48 otages à Nantes, Châteaubriand et Paris. Leur portrait est en une de Presse Océan. Une veillée est prévue demain à 17h45 devant le monument des 50 otages à Nantes. Dimanche après-midi à Châteaubriand, dans Presse Océan, interview de Sylvain de Fleuriot, il revient sur cette fusillade de résistants dans Les Secrets de Nantes sous l'occupation, paru aux éditions d'Orbestier. En Ligue des Champions de hand, la très belle victoire des Nantais hier sur les Allemands de Melsungen à la AH Arena 33-25. La Céline Mania se poursuit. Mattel a annoncé la sortie d'une poupée Barbie à l'effigie de la chanteuse dans sa tenue portée lors de la cérémonie des Oscars en 98 lorsqu'elle a interprété la BO de Titanic. Une poupée qui coûtera quand même 80 € dans la collection Signature. La star québécoise qui termine sa résidence parisienne, les deux derniers concerts demain et samedi à la Plénitude Arena avant de revenir en mai prochain pour 10 nouveaux concerts. Le temps tout de suite.
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0: C'est bien ensoleillé aujourd'hui avec une quinzaine de degrés en ce moment dans la métropole nantaise et cet après-midi, le compteur va exploser puisque nous aurons 27 degrés ressentis dans les rues de Nantes, Saint-Herblain, Montbert, Sucé-sur-Erdre, Haute-Goulaine. Demain, changement de note, une petite perturbation traversera la région et il pleuvra l'après-midi. Le week-end, lui, s'annonce beaucoup plus frais. 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

0: Internet, regarder un plan, mais après, une fois que je suis parti, je suis parti.
1: Et puis, quand t'as récupéré ton portable, t'as vu 34 appels manqués de maman, t'as dit, allez, je te rends mon portable. Reprends-le.
0: Tout compte fait.
2: C'est qui cette nana? Oh là là, ça, finalement, non.
0: Non, mais c'est bon pour dire qu'on se trouve vraiment con aujourd'hui sans téléphone.
2: Bonjour, mon petit Corentin. Bonjour. On embrasse tous les journalistes de France. On embrasse. Bonjour,
3: salut, Cédric. Ça va bien?
2: Ça va vous?
3: Ouais.
4: Voilà.
2: 17 octobre, c'est samedi, donc ça s'annonce un peu compliqué partout.
3: Bah, le problème, c'est qu'on ne sait pas trop qui va manifester parce que c'est sur les réseaux sociaux, donc c'est le problème et c'est ce que le gouvernement a à
2: craindre. Oui, mais c'est partout par contre.
3: Ah oui, c'est
2: on
3: partout.
2: Si on ne sait pas qui va le faire, on sait que c'est à peu près généralisé.
3: Il y a une carte avec plein de mobilisations partout en France, en effet, ouais.
2: D'accord, donc je ne sais pas ce que vous aviez prévu samedi, mais.
0: Bah là, ouais, il faut éviter, hein. Même le salon de l'auto, là, ça va être compliqué.
2: Et ça va être encore une mauvaise journée pour les commerçants.
0: Ah bah,
2: c'est encore les commerçants qui vont prendre parce que tu vas pas faire du shopping ces jours-là. Parce que tu peux pas des fois te déplacer.
0: Non.
2: Tu te dis, est-ce que ça va être compliqué? Et les commerçants qui font leur chiffre de la semaine, ça va être encore là.
3: Et avec une crainte de casse, évidemment, parce que bon, il y a possiblement des casseurs qui vont débarquer.
0: Oui, c'est peut-être justement l'occasion d'aller faire des courses, là. Parce que c'est gratuit.
4: C'est sûr qu'il va détruire un Nicolas, c'est une super revendication, hein.
5: Ah oui,
2: pardon.
5: Oui, ils ont détruit
4: un Nicolas. Ils ont été pillés un Nicolas.
3: Ah oui, à Paris, oui.
1: Ah, et qui se veut voir sur le rond-point.
4: Ah,
2: bah, mais parce que c'est plein d'alcool.
4: Ah oui, bah, ils sont rentrés, ils ont pillé le Nicolas. Mais donc, c'est quoi la revendication à ce moment-là?
2: Que l'alcool est trop cher.
3: Bah voilà.
4: Bah, comme l'agence immobilière, c'est pareil.
2: Alors, ceci dit, j'ai vu des mecs piller. La dernière fois, je les ai vus sur une banque. J'ai vu des images de l'intérieur où ils cassent une banque. Il n'y a rien dans une banque.
3: Bah non, dans une banque.
2: Déjà, il y a trois portes à passer. Il n'y a rien.
5: Ouais, mais symbolique, je pense. Ouais, mais à chaque fois, ils se font carotte les stylos là où tu. Tu sais, les stylos avec la petite chaîne là. Et c'est chiant après.
2: Ça, vous avez remarqué que dans les banques, des fois, il y a quand même. Il ne reste plus que le socle. T'as quand même le mec. T'as beau lui mettre une chaîne, il s'est dit non.
0: Je vais l'arrêter.
2: Non, c'est pareil. Quand même des mecs qui partent avec le stylo, quoi. Et des fois, ils sont obligés de le rescotcher. Ils en remettent un, tu sais, qui rescotche.
4: Et pareil, ils ont du côté de Shell aussi. Ils ont voulu revendiquer dans un lycée, ils ont mis les mortiers dans le lycée. Ils ont tiré des mortiers dans le lycée.
2: Bon, écoutez, j'espère que les choses vont rentrer dans l'ordre et vont aller au calme. C'est tout ce qu'on veut. Vous avez vu que tout augmente. Michel-Édouard Leclerc a dit qu'il fallait s'attendre en 2027 à une augmentation phénoménale. Eh bien, celui-là, on ne l'avait pas vu augmenter.
0: C'est quoi?
2: Le Mont Blanc.
4: La
2: crème Mont Blanc, je crois que les prix. Le sommet du Mont Blanc a encore grandi. 4807,47 mètres, soit près de 2 mètres de plus qu'en 2023.
0: Mais alors, est-ce que du coup, les crèmes Mont Blanc dans les magasins, tu les auras à 2 mètres de plus aussi?
2: Non, ça n'a aucun rapport.
0: D'accord, ok.
2: Voilà, c'est des variations qui sont liées, évidemment, vous l'avez remarqué aux conditions météorologiques, parce que c'est la neige, en fait, la différence.
0: Oui, comme quoi, en fait, mais là, oui, il y a eu un super hiver en France cette année, en fait. Ils ont eu plein de neige, la couche de glace a augmenté.
2: Oui, et puis
0: mais là-haut, après, en dessous, ça craint.
2: Ça dépend quand tu prends les mesures. Je veux dire, Mont Blanc, tu le mesures le matin au réveil. Bon, c'est un mont, hein, vous avez compris. Hein,
0: oui.
2: C'est comme les gars, hein, c'est le matin, il fait toujours un peu plus.
0: Regardez la lune là.
2: Voilà, donc, vous revenez le soir.
1: Qui mesure d'ailleurs?
2: Un mec
1: qui part en bas, qui se met et puis allez hop, c'est parti, laisse tout faire.
2: Tu veux que je te dise, je me suis posé cette news pas plus tard qu'il y a une semaine.
0: Et je crois qu'ils ont un nouvel appareil en fait. C'est un truc, c'est par satellite.
3: Oui, ils y vont pas au mètre.
1: Moi, je le ferai au mètre.
4: T'imagines le mec à chaque fois.
1: Quand je vois la pétanque.
0: Non, mais faut qu'il. Ouais, mais du coup, ça marche pas avec la pente. Du coup, faut qu'il y ait un gros forêt.
2: Tu sais, le mètre que ton père il avait qui se déplie en bois là.
4: Et pour mesurer.

0: Attendez, parce qu'ils avaient un quatrième copain qui était là.
1: Bah, l'explication, elle est que t'as 70% qui ne boivent pas, qui roulent. Par contre, pour 30%, mais comme il y en a plus qui boivent, mais eux, ils prennent pas leur voiture, ils restent à la maison.
0: Ouais.
1: Comme ça, les statistiques sont en baisse.
0: Voilà. Et puis, dans le bistrot, il y a toujours celui qui veut être seul. Celui qui est dans un coin, avec son petit verre. Lui, je veux pas qu'on l'embête. Eh bien, je vous le présente.
2: 30% des accidents de la route sont causés par l'alcool.
3: Oui, bon, on a
2: ça veut dire qu'il y a 70% qui sont causés par des gens qui boivent pas. Comment vous expliquez que les gens qui boivent pas causent plus d'accidents que les gens qui picolent?
3: Mais je suis pas venu là pour être emmerdé, mon frère.
4: Alors, c'était quoi ce bar?
0: Ce reportage, les gendarmes se sont mis directement à la sortie de ce bar. Ils ont battu un record de retrait de permis.
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0: C'est nous qui l'ont emmerdé. On avait qu'un gramme. Un gramme, c'est quoi un gramme? Alors, l'abus d'alcool est dangereux pour la santé, vous le savez. Ça, c'est Imani dans la foulée. Tout savoir sur la machine à café, le bar.

0: C'est la licorne virus.
1: On a l'image. Le rhinovirus, c'est l'agent principal. C'est l'agent principal du rhume, le rhinovirus.
2: Ah, okay.
1: C'est celui que vous chopez un peu avec le bout des doigts et que vous portez à votre bouche. Qu'est-ce qu'un SARS-CoV-2?
3: Ça, c'est Sarko qui se présente en 2027.
1: Sarko-V2, pardon.
3: Sarko-V2.
4: C'est la version 2.
1: Eh oui, il revient, Sarko-V2. Mais non.
0: Il fait ses courses à V2, là.
1: Vélizy-2. Sarko-V2, c'est Sarko-V2. C'est le microbe responsable du... ou de la...
3: Covid.
1: Et enfin, qu'est-ce qu'un... Alors, celui-là, j'ai toujours du mal à le dire. Escherichia coli.
0: C'est un meuble.
3: C'est Stouff qui veut être tranquille quand elle a la colique, et Stéphane Escher, et on a fait une chanson.
0: Ah oui.
3: Tu l'as?
5: Eh non.
1: Et voilà, il l'avait pas. Allez, c'est bon, reste avec nous. Bonne vanne qui tombe. Cette vanne ne sera pas facturée. Ah,
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0: préférés toute la journée sur Europe 2, Pop Radio. Oh là, vous n'êtes pas réveillés ce matin. J'ai comme l'impression que vous avez besoin d'un coup de tagada. Allez, tous avec moi.
1: Allez, tagada.
2: Allez, faites-le chez vous.
1: Tagada.
2: Si ça va pas bien, faites-vous plaisir.
1: Tagada.
2: Attention.
1: Tagada.
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2: Désolé madame, mais je voudrais revenir avant d'avoir le bar de piètre. Je voudrais justement revenir sur une vanne qui n'a pas été terminée il y a deux minutes dans la machine à café. Non mais je suis désolé, on n'avait pas le temps. Dans la machine à café, j'avais posé la question comme c'est la journée mondiale du lavage des mains. Qu'est-ce qu'un Escherichia... C'est toujours pas le dire.
4: Escherichia coli.
2: Un Escherichia coli. Et alors, en fait, c'est le microbe responsable des troubles digestifs et des gastro. C'est celui qui est... C'est, en fait, c'est un petit peu de popo des autres que vous mettez à votre bouche. Je vous la fais courte.
4: D'accord.
2: C'est en micro-particules.
4: Bah, j'étais un peu dans le délire parce que moi, je pensais que c'était Touffe qui voulait être tranquille quand elle avait la colique. Et c'était super important parce que je me souviens que Stéphane Escher, il avait fait une chanson

0: Europe 2 dans un instant. Peut-être 30 000 euros cash à gagner avec le triple mix pop. Miley, Léman, Alex Warren, peu importe l'autre, vous faudra envoyer pop au 7-12-13. Il y aura un drame de familial chez Stouff. On en parlera d'ici quelques minutes. Un drame qui peut arriver à beaucoup de familles.
1: Je pense que ça arrive à beaucoup de monde.
0: Ce matin, ça va faire la une des infos. François Hollande reviendra à la cyberattaque des supermarchés. Mais pour l'instant, 9h30, les news. On y va. Cédric Lecor, salut mon Cédric, quel temps fait-il dehors?
2: Salut Corey, bonjour à tous. Un petit coup de chaud en tout cas aujourd'hui, des pointes à 30 degrés dans le sud-ouest, du soleil quasiment partout, du brouillard dans le nord-est. Attention, météo plus complète à la fin de ce flash. Nouvelle mobilisation, nouvelle journée de mobilisation dans les lycées et pour la première fois depuis le début du mouvement, des élèves sont en train de bloquer HEC, la prestigieuse école.

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1: On vient de me montrer la poupée Céline Dion, Barbie. Bon, c'est Barbie ça ?
2: 80 balles je crois, c'est ça.
1: Oui, c'est ça. Ouais. C'est la poupée où elle est en noir, là, avec sa robe noire et son gros collier.
3: Mais c'était en 98 qu'elle a chanté, donc c'est une vieille poupée. Enfin, c'est pas une vieille poupée, c'est une poupée récente, mais d'une Céline Dion ancienne, on va dire. Ouais.
1: D'accord. Mais pourquoi il la ressorte ?
3: Alors, il la ressorte pas, c'est nouveau, mais par contre, c'est Céline Dion en 98, voilà.
1: Ouais. D'accord.
4: Aux Oscars. Ah oui, c'est pour ça.
3: Voilà, c'est pour ça.
1: Combien ça coûte ?
3: Elle a pris 20 ans depuis, quoi.
2: 80 euros.
1: 77,99 pour la Barbie.
4: Et je trouve qu'ils lui ont mis des big boobs aussi.
3: Ouais. J'ai pas remarqué.
4: C'est pas sa marque de fabrique, hein, Céline.
1: J'ai pas remarqué. Donc oui, mais Barbie, s'ils ont pris les formes Barbie, Barbie, elle a quelque chose.
3: Et elle a le fameux collier, vous savez, de Kate Winslet dans le film.
2: Ah non, Titanic, ouais.
1: Exactement. D'accord. Ah, ils ont tout mis, quoi. Ils ont un peu tout mis. Je regarde. Oui, c'est la forme d'une Barbie, quoi. C'est-à-dire avec d'une taille qui n'existe pas.
4: Mais je crois qu'ils ont fait Lenny Kravitz aussi, j'ai vu.
3: Ouais. Il y a Whitney Houston, il y a Kylie Minogue, enfin il y en a plusieurs. Hein.
1: Ah, ils ont fait la poupée Lenny Kravitz, c'est la poupée Kylie Minogue.
3: Ouais.
2: Et ils l'ont mis
3: ça fait
2: nichons.
3: Des années qu'ils en sortent tous les ans. Ouais.
1: Barbie, attendez, je regarde. Barbie,
3: Lenny Kravitz,
1: Kylie Minogue.
4: Oui, bah ils sont modelés sur Barbie. Lenny Kravitz, il y a des nichons, je te dis.
2: On n'a qu'une chaîne de production.
4: Il y a Ken aussi quand même. On n'a qu'un modèle.
1: La Barbie Kylie Minogue.
4: Non, parce que je pense pas, parce qu'en plus, je crois que Lenny Kravitz, il est torse nu.
1: Ah non, la Barbie Lenny Kravitz, c'est bizarre d'ailleurs d'appeler ça la Barbie Lenny Kravitz. Non, c'est classe. Il y a la Barbie Miley Cyrus. Mm-hmm. Ah, je ne savais pas qu'il y avait tout ça qui existait.
5: Il y a Beyoncé aussi, non ?
1: Non, je ne vois pas. Il y a New York, il y a la Barbie New York. Là, je suis parti sur autre chose. Ouais. J'ai Alia, la Barbie Alia.
4: Britney Spears. Il n'y a pas
3: la Barbie Mimi Mati.
1: Ça fait moins de... Allez, 9h36, il y a un drame chez Stouff. Est-ce que nous pouvons en savoir plus, Madame Stouff?
5: Je demande tous les matins à mon mari comment ça s'est passé pour emmener le petit à l'école, s'il s'est bien réveillé, tout ça. Et il m'a dit, ce matin, grosse panique dans la maison parce que le petit...

0: avec plaisir. Ouais.
1: Voilà, ça s'appelle le voyage à Tulle. Je vous embrasse.
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1: Ça, c'est bon. Voici Tatou.
3: Ah.
1: Dans un instant, une info sur une usine chimique.

0: ça va tomber.
1: Une balle.
0: 30 000 euros, pas à se partager, 30 000 euros pour une personne. C'est le triple mix pop Europe 2, c'est notre cadeau et je peux vous dire que ça peut changer votre vie, votre année. Ça peut vous faire beaucoup de bien. Mais pour l'instant, une info qui vient de tomber.
2: Alors ça, c'est très tordu, mais bougrement intelligent.
0: Une usine chinoise, écoutez bien ce que je vais vous dire. Une usine chinoise a imprimé des t-shirts marqués en énorme « Boycott China ».
3: Oula.
4: Ah ben bah oui, pour faire...
3: Bah okay. oui, pas mal quand même.
0: Elle les a vendus dans le monde entier sur Internet en se faisant passer pour une entreprise néerlandaise éco-responsable.
4: Mais c'est légal, ça.
0: Alors,
3: tu mets ce que tu veux sur ton t-shirt.
5: Bah si, oui,
3: tant qu'elle n'a pas dit truc 100% lin.
0: Là où c'est pas légal, c'est qu'ils disent que c'est fabriqué par une entreprise néerlandaise éco-responsable. C'est fabriqué en Chine.
3: Ouais.
0: Donc... En fait, tous les gens achetaient ça pour frimer avec Boycott China. Ah oui, et en fait, c'était une entreprise de Chine qui l'a fait.
3: Ah.
0: C'est très fort.
4: Ils sont forts.
0: Chiffre d'affaires, juste pour ce t-shirt, 450 000 dollars.
3: Mais non.
0: Résultat, les gens qui voulaient nuire à l'économie chinoise ont payé la Chine pour le faire. Les gens qui voulaient faire une déclaration ont financé la chose même donc, contre laquelle ils protestent. On a même vu des membres des partis écolos le porter.
5: Comme des verres.
0: Voilà. Sur Europe 2. Et à la fin, ça change un peu. Il est 10h moins le quart, c'est Europe 2. On revient tout de suite.
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9: Il est bon ce morceau, hein? Ça, c'est ce que vous allez entendre dans un instant. Another.
10: Ah, mais mettez-moi un spritz là.
9: Non, mais c'est vrai. Je suis d'accord. Il y a un côté vacances qui vient d'arriver là-dessus. Nous aurons tout à l'heure, je le rappelle, à 10h, puisqu'il y a des profs maintenant. On est à la recherche de profs. Il y a des profs qui attendent. Mais et si les affectations n'étaient pas les bonnes? Si on prenait des profs, mais qu'on les met pas.

0: a un schisme dans le studio, à savoir si on prononce un autre ou un other.
1: C'est drôle, je lui ai dit c'est qui
0: le DJ, il m'a dit c'est un autre. Je lui ai dit non mais le DJ c'est qui, il m'a dit c'est un autre.
2: Ouais, mais son nom c'est quoi?
0: Bah, c'est un autre. Et voilà, il nous a fallu un peu deux secondes là pour s'accorder. Je pense que dans un instant, restez avec nous. 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Et je sens, oulala. Allez, oui. On souhaiterait les bonnes fêtes à Aurélie dans un instant.
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0: Et si les profs étaient affectés? Oui, mais pas dans le bon service, on en parle après.
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2: Bonjour, il est 10h. Vous restez avec nous dans un instant, nous serons de retour. Et je vous le dis, je le sens, vous allez peut-être gagner 30 000 euros ce matin. Ça sent bon ? Les news. News et météo, notre spécialiste est Cédric Lecor. Salut Cédric.
3: Salut Coé, bonjour à tous. Pas mal de brouillard ce matin, notamment dans le nord-est où le ciel va rester voilé cet après-midi, mais du soleil quasiment presque partout ailleurs. Je vous détaille tout ça dans deux minutes. Que va-t-il ressortir de cette réunion à la veille des vacances de la Toussaint? Les ministres de l'Éducation et de l'Enseignement supérieur vont rencontrer cet après-midi les organisations lycéennes et étudiantes. Elles ont déjà prévu de se joindre au mouvement de contestation prévu samedi pour défendre le pouvoir d'achat. D'ici là, quelques 200 établissements devrait rester fermé aujourd'hui. Un blocage est notamment en cours devant HEC, la prestigieuse école de commerce. Et le ministre Édouard Geffray est lui en déplacement ce matin à Lormont, dans le lycée dont plusieurs salles ont été saccagées jeudi dernier. L'adolescente de 14 ans, auteur d'une fusillade lundi dans un collège à Aubagne, a passé la nuit en détention. Il était mis en examen hier notamment pour tentative d'assassinat après avoir blessé une enseignante et le principal de son établissement. Le collégien a reconnu avoir été influencé par une mouvance fascinée par les tueries de masse. Des centaines de chauffeurs de taxi mobilisés ce matin en région parisienne, notamment autour de l'aéroport Charles de Gaulle. Ils manifestent pour exprimer leur ras-le-bol contre la concurrence jugée déloyale des VTC. Ils dénoncent aussi le chaos créé autour des aéroports parisiens. Le collectif Team Taxi réclame un renforcement des contrôles. En Ukraine, des frappes russes ont endommagé des infrastructures énergétiques et fait 15 morts. Volodymyr Zelensky s'inquiète d'une perte de soutien américain. Des restrictions du réseau satellitaire de SpaceX fragilisent la défense aérienne ukrainienne. Des gens vont mourir si Starlink ne fonctionne pas, a affirmé le président ukrainien qui appelle l'entreprise d'Elon Musk à y remédier. Deezer va permettre à ses utilisateurs de filtrer les musiques générées par intelligence artificielle. La plateforme française reçoit près de 90 000 titres de ce type chaque jour, soit la moitié des nouveaux contenus déposés. En Ligue des Champions, le PSG s'est imposé magistralement hier soir sur la pelouse de Manchester City. Victoire 4-2 lors d'un match mouvementé. 3 buts parisiens dans les 35 premières minutes avant un sursaut des Anglais en deuxième mi-temps avec un doublé d'Erling Haaland.
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3: Encore du soleil donc ce jeudi sur l'ensemble du pays, mais il faudra attendre la dissipation.

0: 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On remercie Bélambra parce que c'est une tuerie, je trouve, en ces périodes difficiles, faire partir les gens en vacances. C'est incroyable. 10h04. Bonjour, monsieur Vito, qui réalise cette émission.
1: Bonjour,
0: monsieur Corentin.
1: Bonjour.
0: Comment il va?
1: Très bien.
0: Il est heureux?
1: Ouais, bah là, ouais, je peux pas être plus heureux.
0: Ah, bah, je suis heureux pour vous. Merci, il est heureux. Mon petit Pietro, ça va?
2: Ça va.
0: Qu'est-ce qu'il regarde depuis tout à l'heure? Qu'est-ce qu'il écrit?
3: J'anticipe.
0: J'anticipe. C'est la première fois de ma vie que j'entends ce garçon dire j'anticipe.
2: Le truc, c'est quand j'ai une idée, j'ai tellement la mémoire vive faible.
4: Donc il est obligé d'écrire, ouais.
2: Dès que je pense à un truc, il faut que je l'écrive, sinon deux minutes après, je m'en souviens plus.
0: Bon, ma petite, tout va bien.
4: Ça va très bien.
0: Elle est heureuse, le petit Sermi du.
4: C'est bon, il est à l'école, là. Ouh,
0: il est en train de pleurer.
2: Il pleurait dans un coin, là.
0: Mon dessin.
2: Mon papa, il m'a acheté mon dessin.
4: Un éditeur m'a conseillé, m'a dit il faut dire qu'on la donne à la fée des dessins.
0: Ouais, dans la poubelle. La fée des dessins.
4: Non, faut la cacher.
0: Il est pas con non plus, il sait très bien ce qu'il met à la poubelle, le gamin.
1: La gueule de la fée, quoi.
0: Je rappelle quand même que le drame a eu lieu ce matin chez Stouff, puisque le petit, en ouvrant la poubelle, a vu que le dessin qu'il avait fait à papa la veille s'est retrouvé dans la poubelle. Drame total.
5: Est-ce qu'on n'appellerait pas la DAS?
0: Service de protection de l'enfant. Non, parce qu'il va répéter ça, la maîtresse.
1: Bah oui.
2: La maîtresse, tu vas te faire convoquer.
4: Ah ouais, bah voilà, ouais.
0: Pouvez-nous expliquer.
1: La maîtresse, elle va parler de la fée aussi.

0: Une belle fête à Aurélie. Oui. On aura le On n'en peut plus du jour et c'est
1: Vito.
0: Vito.
2: Ah oui.
0: Qui fera son petit On n'en peut plus, mais en deux secondes, ce sera sur quoi?
2: Bah, j'étais en concert de Céline et il y a des choses qui m'ont irrité. Je peux te dire que.
0: Ah, le prix.
2: Chier.
3: Ouais. Et le revêtement de retransmettre pas le match du PSG effectivement. Le... C'est l'écran géant derrière.
0: Ils ont, osé ne pas retransmettre le match.
2: Ah, attends, je me suis dit attends, t'as vu les écrans qu'elle a, elle va nous parler, tu vois.
3: T'as pas essayé de faire un petit airdrop sur sur l'écran.
2: Il y en avait deux, je me suis dit putain, il va y avoir le multiplex, il va y avoir deux matchs d'un coup.
3: Ah oui, parce qu'il y avait le Madrid qui jouait aussi.
0: Non. Mais non, ça c'est rare. Hein. Et même elle, elle a pas dit hey, but de Paris.
2: Ouais, ça aurait pu.
0: Rien du tout.
1: Non, rien.
0: Enfin, pendant ce temps-là, ce sera donc le coup de gueule de Vito. Mais parlons de ce qui se passe en ce moment. 3000 professeurs ont été trouvés dans un tiroir. On a ouvert un tiroir. Bah, il y en a 3000.
4: C'est magique.
0: Il en manquait. Mais par contre, il y a peut-être des profs qu'on a affectés à des choses qu'ils ne savent pas faire. Par exemple, le prof de sport qui se retrouve prof de maths.
5: Bressèche! Alors aujourd'hui, on révise l'hypoténuse. Alors, bon, c'est l'os qui se situe entre le poignet. Et le coude?
0: Non.
6: Vous êtes sûr, monsieur?
5: Ah merde, j'ai confondu avec le cubitus.
0: Ouais, c'est pour ça. Le prof de maths, qui lui, se retrouve prof de sport.
7: Donc, les enfants, c'est parti pour le 12 fois 10 au carré mètre, voilà. Divisé par racine carrée de 825, avec parallélépipède rectangle. Et la réponse est...
8: Le 110 mètres est...
7: C'est bien, allez, cours et saute.
0: Ah, c'est bien. Ah non, mais c'est bien, un peu de recherche.
3: C'est pratique.
0: Bah, oui, bien sûr. Le prof de sport qui, lui, se retrouve prof d'histoire.
9: Brodiger.
5: Alors, que s'est-il passé le 12 juin 1980?

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6: Aujourd'hui, c'est la Saint. Alors, il y a des Thérèse, il y a de la Thérèse.
7: Il y a des Thérèse, ouais.
6: Mais il y a de la Aurélie.
7: Ouais.
6: C'est la Saint Aurélie. Alors que dans un instant, je vous le dis, nous aurons peut-être les titres du triple mix pop Europe 2. Mais par contre, nous aurons

0: Pas très longtemps.
1: Oh, bah, exactement. Oh, c'est très tranquille.
2: Vous avez viré du monde aujourd'hui ou pas encore?
0: Pas encore. Bon, alors,
1: pour la peine, Aurélie, on a fait une petite chanson. Pour vous souhaiter bonne fête. C'est notre cadeau. Attention.
0: Ok.
1: On y va.

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2: Salut tout le monde, c'est Europe 2. Dans un instant, restez avec nous, Pietre. Quand la lumière est rouge, on se tait. C'est un vieux truc que je te répète depuis 30 ans.
3: Mais c'était des trucs intelligents que j'étais en train de dire.
2: Oui,
3: c'est important.
4: C'était très intelligent.
2: Ça aussi, bah oui, je m'en doute bien. Dans un instant, et si le dessin du fils de Stouff qui a été honteusement mis à la poubelle pouvait parler, que dirait-il? Restez avec nous. Nous aurons peut-être des auditeurs en ligne tout à l'heure. Le bac à coco qui vous enverra en vacances. Peut-être le triple mix pop avec Miley, Léman et Alex Warren. Ça, c'est Miley, Léman et Alex Warren, les trois, peu importe l'ordre, pop au 7-12-13, je sens. J'ai vu passer Josiane de la Conta dans le couloir en PLS.
4: Tu l'as vu passer?
2: J'ai vu passer en rampant.
3: C'est elle qui fait le chèque.
2: 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Dès que vous entendez les trois enchaînés, vous envoyez pop au 7-12-13. Le coup de gueule du jour, monsieur Vito.
5: Oh là là. Alors hier, j'étais au concert de Céline Dion, comme tout le monde sait.
4: Alors bien.
5: Bah oui, c'était bien. Ah, oui. Ah, hey.

0: Il a acheté le dessin de mon fils à la poubelle. Il l'a découvert ce matin en jetant un papier.
1: Chiffonné et tout, voilà, il l'a chiffonné. Papa, pourquoi t'as acheté ça?
0: Ouais, et celui qui ne l'a, le parent qui ne l'a jamais fait me jette la première pierre.
1: Attention, il y a des cailloux qui arrivent. je crois qu'on a un document exceptionnel.
2: Là, on a le dessin de ton fils, Stouf, qui est avec nous en studio et qui va parler. Bonjour, dessin. Oui, alors il paraît que vous avez été retrouvé dans une poubelle. Comment vous vous sentez là?
3: Ah, franchement, très mal.
2: Ah oui?
3: Pardon, on m'a dessiné au feutre qui bave.
2: Ouais.
3: J'ai un bonhomme sur moi qui ressemble à un accident de bagnole, et derrière, poubelle.
2: Ah mince, bah c'est terrible. Et qu'est-ce que vous avez découvert dans cette poubelle là? Il est temps de savoir ce que font là.
3: J'ai découvert la vérité sur cette famille. Attendez, pardon.
2: Ah oui, vous regressez.
3: J'ai trouvé 3 emballages de McDo,
2: ah oui.
3: 2 boîtes de nuggets, plusieurs papiers de Nutella Birini. Bref, de la malbouffe.
2: Ah ouais, rien, il n'y a rien qui va quoi. Mais s'ils sont heureux, c'est le principal.
3: Oui, et j'ai trouvé. Attendez.
2: Ah, c'est dur.
3: Hein. Un papier marqué régime a commencé lundi.
2: Ah ouais.
3: Il date de février 2024.
0: Ah, c'est complètement marrant ça.
2: Il y a autre chose ou pas sinon?
3: Oui, une 5 millions en EDF, une ordonnance jamais récupérée, un emballage de chocolat et une chaussette.
2: Ah ouais,
3: une seule. L'autre, je pense qu'elle a été aspirée par la machine à laver.
2: Ah ouais, comme d'habitude. Et vous, est-ce que vous savez pourquoi vous avez été jeté
3: Au début, je pensais que c'était parce que j'étais moche.
2: Ouais.
4: Ah bah oui.
3: Après,
4: un classique.
3: Après, j'ai compris.
4: Ah bon?
2: Qu'est-ce que le petit de Stouf a dessiné sur vous?
3: Une scène de famille.
2: Ah, ouais. Genre la maman, le papa et le petit, quoi.
4: Ouais, c'est mignon.
3: Presque.
2: Mais comment ça, presque?
3: Il avait dessiné la maman dans la salle de bain avec un autre monsieur qui lui tenait la main. Pendant je peux le dire.
2: C'est horrible.
4: Ah, on a l'explication.
3: Le papa m'a regardé en deux secondes. Il m'a chiffonné la gueule.
4: Aïe, aïe.
3: Et il a dit, très joli ton dessin, moi j'ai acheté la poubelle.
2: Ah bah oui. Vous avez compris pourquoi?
4: Bah, maintenant on sait alors.
3: Oui, le petit a 5 ans, mais apparemment il avait déjà compris. Bon, couille toi.
5: Vous êtes fous.
2: Sur Europe 2. Bravo
4: Stouf. Bravo. Hein.
1: Qu'est-ce qu'on écoute?
4: Tu nous expliques. Hein.
6: Alex Warren.
7: Oh là là, deuxième titre du triple mix pop.
1: Aïe aïe aïe.

0: vous pouvez gagner 30 000 euros cash. Seulement chez nous, c'est un truc incroyable. Le dossier du jour, ma petite Stouff.
1: La dernière chose qui vous a vexé.
0: Ah ben moi, tout à l'heure, quand j'ai un auditeur qui m'a dit que je ressemblais
1: à Guy
0: Montagnier. Non, plus Montagnier. À Guy Montagnier qu'à Jason Statham.
1: Moi, je dis Sim, moi.
0: Oui, alors ce qui n'est pas vraiment faux, mais est-ce qu'on est obligé de le dire? Ah, évidemment que plus près que Guy Montagnier que oui. Jason Statham. Bon,
2: c'est marrant que je trouve ce Sim qui lui vienne en tête, c'est marrant aussi.
3: Aucun rapport.
1: Allez. Bah, c'est en dessous Guy Montagnier en fait. Sim, c'est encore.
3: Mais il faisait 1m12, Sim.
1: C'est le petit raisin sec en fait.
3: Oui, c'est ça.
0: Comment ça va? Je fais un bisou à Jérémy. Ça va, Jérémy?
4: Salut, Coré. Salut tout le monde.
0: Salut, mon ami. Bienvenue sur Europe 2. Alors, le dernier truc qui t'a vexé, c'est quoi?
4: Je vous explique. En fait, je suis agent d'entretien et j'ai une période cheveux longs, mi-longs, ondulés, tout ça. Et donc, je commence un nouveau site, donc c'est mon premier jour, donc je fais mon travail, tout ça, et là, il y a un gars qui passe pas loin de moi, puis je l'entends dire, dis donc, pas ouf la nouvelle femme de ménage.
0: Oh merde.
5: Ah oui.
4: Ah, connard.
0: Mais c'est peut-être la jupe qui l'a aussi... Les cheveux longs, donc vanne purement, vue purement sexiste parce que t'as les cheveux longs. Oui.
4: Bah, en fait, parce que je travaille dans une usine, donc c'est un milieu ouvrier, donc ils aiment bien charrier, bon, c'est pas méchant. Mais bon, tous les jours, à chaque fois, j'avais droit, genre, tiens, il y a Daniel Balavoine, ou tiens, il y a José, les garçons, il est où ton synthé?
0: C'est drôle.
4: Je sais quoi faire.
0: C'est drôle, mon ami.
3: José, Délène et les garçons.
0: C'est drôle. Hey, ça va, tu sais quoi, tu fais les cheveux que tu veux.
3: Oui,
0: hey, José, Délène et les garçons, c'était quand même un grand moment. Je t'embrasse, mon ami, je t'embrasse.
3: C'est drôle.
0: Bisous à toi, mon pote.
2: C'est vrai que quand t'as les cheveux longs, t'en prends plein la tronche. Moi, quand j'étais plus jeune, j'avais une grosse touffe aussi. On n'arrêtait pas de me dire, ah bah alors, tu fais la poussière avec ta taille.
0: Mais oui, bah évidemment. Ouais. Bah, de toute façon, dès que t'as une différence, on se moque de toi. Oui. Alexandra, bonjour Alexandra.
6: Salut l'équipe.
0: Salut ma belle. Salut. Ça va Alexandra? Je t'écoute, ma petite Alexandra.
6: Ça va. Eh ben alors, moi, faut savoir, j'ai 42 ans.
0: Oui.
6: J'ai une petite fille qui a 11 ans. Et justement, petite fille, c'est-à-dire que j'ai une dame qui me dit, oh, elle est trop mignonne et tout, c'est quoi, c'est ta petite fille? J'étais un peu vexée quand même.
0: Ah bah oui.
3: Ah ouais.
0: Elle a cru que c'était. Ah oui.
3: Non, je crois que le pire de tout, c'est quand t'es un petit peu enrobé, puis il y a quelqu'un qui vient te voir et qui te fait alors, c'est pour quand?
5: Ah putain, ça m'est déjà arrivé.
0: Il y a aussi des trucs très durs, c'est quand tu te promènes avec deux copines qui se promènent ensemble, qu'il y en a une et qu'il y en a une qui pense que c'est la mère de l'autre.
3: Ah oui.
1: Alors qu'elles ont ça m'est arrivé avec Mélissa, moi, ça m'est arrivé.
2: Mais non.
0: Les gens ont dit c'était.
1: On pensait que c'était ma fille.
3: Ah.
0: Aïe, aïe. Bah, ceci dit, c'est crédible.
3: Ça pourrait
0: être. Quel âge elle a, Mélissa?
1: Je sais plus quel âge elle a. Mélissa, t'as quel âge?
2: 29.
1: Bah non, c'est pas.

0: Ah mais en fait, c'est trop bon.
1: Je dirais rien, mais c'est un malin, votre papa. 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
20: Je vous adore l'équipe, mais malheureusement maintenant... À chaque fois que j'entends cette chanson, j'entends Panacloc, Panacloc, Panacloc, Panacloc, Panacloc, Panacloc. Ben, je vous adore. Ne changez rien. Bisous de Sabine.
19: Ah oui, c'est ce qu'il dit.
21: Oui.
19: Bah,
21: c'est ça. On en avait d'autres hallucinations auditives d'ailleurs qui sont disponibles en podcast.
22: M'attendiez ?
21: Oui, on t'attendait. Oh, mais t'inquiète pas, tu peux prendre ton temps. Oh, et alors, est-ce que ça excuse tout ?
22: Qui voulait vérifier si les 30 000 euros allaient être de sa poche ou de la mienne.
23: Alors tu lui as dit ?
22: Eh ben, je lui ai confirmé. Je lui ai dit, écoute, je lui ai dit, assieds-toi. Et il m'a dit, et donc, j'ai dit, bah, d'après toi, pourquoi
21: Alain,
22: je t'ai fait t'asseoir?
21: Ben, il a sauté.
23: C'est ce que j'ai dit. Il a fait une Josiane.
22: Les 30 000, c'est pour toi. Elle m'a dit, mais c'est pour qui? Je lui ai dit, je sais pas encore. Dans un instant, tirage au sort, envoyez Pop

0: Allez, stouffe là. À panique, stouffe, à panique, à panique.
1: Hop, bim.
0: Main en l'air.
2: Allez, on y va. Tu t'enlèves pas ton casque pour que je t'aide à tricher.
3: Ah, oui, mais non, bah, non, j'ai pas.
1: Un prénom, Raoul, le prénom qui dessoule.
3: Roger.
1: Voilà, ça se met sous le lit, un rangement sous le lit. Tu sais, les rangements tiroirs.
2: Oui, oui, c'est vrai.
3: J'ai mis un ruban.
1: Un ruban sous le lit.
2: Un ruban sous le lit.
0: Un ruban sous le lit. Un sport.
1: Non.
3: Rugby.
1: Roller.

0: le rouleau de printemps.
1: Laurine.
0: Ah, celui-là, tu l'as mis.
1: Laurine, tu as rêvé. Oui, titre. Laurine.
2: Oui.
1: Tu en as rêvé. Tu gagnes tes vacances avec Bellandra, ma petite Laurine.
2: Ah, bah, génial.
1: Tu vas choisir.
2: Bien joué, en tout cas.
1: Tu vas aller où tu veux. Tu vas pouvoir t'éclater.
0: Ah, les radis.
1: Quoi, sous ton lit, tu mets des radis? Et dans la voiture, les radis, radis à tout, dans la voiture, des radis, radis, ça se mange avec les doigts, des radis, un prénom, radis. Voilà, tout marche, bisous, bisous ma belle, tu partiras en vacances avec qui?
2: Eh ben merci, avec mon chéri, mes deux petits loulous.
1: Eh ben je te fais un gros bisou avec les petits loulous. Choisirai le bel embras que vous préférez, bisous, je t'embrasse très très fort.
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1: Qui va gagner les 30 000 euros? Dans un instant, tirage au sort sur Europe 2.
4: Déjà sur le chèque, il y a un S à 30 000, je ne sais jamais comment écrire.
1: Oui, mais t'inquiète pas, c'est pas toi qui le feras.

0: 2.
1: Bon, alors je vous le dis tout de suite, j'ai des plaintes. J'ai tout fait, ça ne fonctionne pas. Il y a Théoma qui m'envoie, il n'y a que chez moi que ça ne fonctionne pas, impossible de s'inscrire, il y a marqué erreur format.
2: Ah, faut pas envoyer une photo, oui.
1: Je sais pas, en fait, je connais rien, mais visiblement, il y a des bugs. Alors ça, il faut faire attention, parce que si vous vous trompez, il faut voir les copies d'écran et tout, donc attention, tirage au sort. Triple Mix Pop Europe 2, qui va gagner les 30 000 euros? Il n'y a rien à répondre, c'est juste un tirage au sort informatique. Si la personne ne répond pas, personne suivante. On fait deux appels, je crois, c'est ça la règle.
3: C'est ça.
1: Ouais. Deux appels, si ça ne répond pas, on appelle la cousine de Pietre.
4: Voilà, ça c'est important, ça.
5: Ça c'est la règle.
1: Donc, allez, on y va.
4: On laisse une demi-sonnerie au premier.

0: rappelle du coup.
1: Allez, chut.
2: Oh là là, j'ai peur pour la personne.
1: Appelons quelqu'un en France.
3: C'est bon,
0: suivant.
4: Allô?
1: Bonjour.
4: Oui, bonjour.
1: C'est Sandra?
4: Oui, c'est Sandra.
1: Bonjour Sandra.
4: Oui.
1: Je m'appelle Koé, bonjour Sandra.
4: Oui, bonjour.
1: Je suis avec Stouff, avec Pierre.
2: Bonjour Sandra.
0: C'était juste pour dire bonjour.
1: Avec Monsieur Corentin.
4: Oui.
3: Salut Sandra.
5: Coucou.
4: Bonjour.
2: Il fait beau?
1: C'est pour prendre des nouvelles de la température.
3: Pour te souhaiter bonne fête.
1: Sandra, dans quelle ville nous sommes, Sandra?
4: À Quimper.
1: Quimper. Que fais-tu dans la vie, Sandra?
4: Je vais être en reconversion, là.
1: Tu cherches dans quoi? Tu vas te reconvertir en quoi?
4: J'aimerais bien dans tout ce qui est administratif.
1: D'accord. Des enfants, Sandra?
4: Oui.
1: Comment ils s'appellent?
4: Jenna et Joy.
1: Très bien, Sandra. Bah, c'était pour prendre des nouvelles, voilà.
0: Pas seulement, bon week-end.
1: On remplit des fiches, hein, puis après, on connaît nos auditeurs. Sandra,
4: oui.
1: Tu as été tirée au sort pour le triple mix pop Europe 2.
4: C'est pas vrai.
1: Bah, je jouerai pas, Sandra. Je jouerai pas avec ça, ma chérie, je me permettrai pas. Sandra, tu gagnes 30 000 euros. Sandra. Wow.
4: 30
1: 000 euros!
4: J'en avais vraiment besoin.
1: Sandra, je suis trop content pour toi, ma belle, trop contente.
4: Oui, je suis contente aussi.
1: C'est très bien. Qu'est-ce que tu vas faire de ces sous?
4: On va pouvoir. Pouvoir subvenir un peu aux besoins. Parce que

0: Vous ne raccrochez pas, on va prendre et toutes puis, les coordonnées.
1: Ouais, et puis, un petit tips, hein, un petit tips, tu vas au casino, tu mets tout sur le
2: non,
1: dos.
2: Non,
1: et...
2: non, non, non.
3: Ça se tente, ça se tente.
2: Non, non, non.
3: Tu mets ça sur le rouge.
0: Je vais hésiter, mais jamais de la vie. T'imagines, tout sur le rouge, et c'est le noir. Et maintenant, vous êtes fous.
2: 30 000 euros, attends.
0: Europe 2 et moi-même et toute l'équipe, on est heureux de t'offrir ça. Je te fais un gros bisou, les 30 000 euros. On te fait le chèque. Dans la...
4: Merci.
0: Ben en plus, tu entends enlever les pics du pied, alors je vais te dire, ça c'est mieux. Je t'embrasse fort. Bisous, bisous, bisous, bisous, merci, bisous, ma Sandra.
4: Bisous à vous tous, je vous remercie tous. Ouais, je vous remercie tous, merci beaucoup.
0: Bisous, ma belle, bisous, bisous à toi, bisous, je t'embrasse. Ah, c'est trop mignon, j'adore.

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1: J'espère que je remonte de 3 places dans la liste de Saint-Pierre.
2: Eh oui.
1: Ah, Pietro, fais pas la gueule, j'aurais pas appelé ta cousine de toute façon.
3: C'est pas toi qui paye.
1: Mais non, c'est pas moi qui paye alors.
3: Saint-Pierre, ils sont fous lui.
1: Je suis intègre. Ah, c'est tout.
3: Et comment elle fait ma cousine, moi, alors, maintenant, avec vos conneries là? Vous l'avez promis?
1: Madame Stou, je vous embrasse fort.
4: En plus, il avait un tuyau là, chantilly.
3: Non, mais je me faisais 100 000 dessus, moi.
1: Oh, bah, ferme-la, t'as perdu. Donc, les 30 000 euros sont partis pour Sandra du côté de Quimper. Je suis heureux comme tout, c'est un magnifique moment. On a distribué un petit peu de bonheur, ça nous fait plaisir. On en redistribuera tout à l'heure 15h pour vous faire rire un petit peu dans cette tristesse d'actualité sur Europe 1 avec Il y en aura pour tout le monde. Et on revient là dès 15h30 sur Europe 2 avec l'émission de l'après-midi où c'est une tuerie d'être avec vous. Bisous à tous, on revient tout à l'heure. Je vous embrasse, allez, bonne journée.
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2: Hey, dans deux jours, vacances de la Toussaint sur Europe 2. Oui, et ça tombe bien puisque je vous propose de troquer la balade en bord de Loire contre une aventure au Puy du Fou en Vendée ou une ascension de l'Everest en réalité virtuelle chez Eclipso en plein centre de Nantes. Et ma playlist Pop Europe 2 bien sûr pour vous accompagner avec Avril Lavigne dans les prochaines minutes ou encore Manon Lisa sur Europe 2 Pop Radio. 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

Dans les Pays de la Loire, sur Europe 2, s'il y a bien un DJ à suivre en ce moment, c'est Bormine, nouveau DJ français qui a repris Pump the Pix. Vous connaissez ce titre. Et si vous vous préparez à des marathons sur les bords de Loire, vous allez adorer sur Europe 2 Pop Radio.

0: Attention, dans les Pays de la Loire, je vous offre un très beau cadeau. Je vous emmène au parc du Puy du Fou dans les prochaines minutes. Pour l'instant, ma playlist Pop Europe 2, c'est Rihanna et Teddy Swims.
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0: Eh oui, sur Europe 2, Pays de la Loire, pause déj en musique et puis avec de beaux cadeaux.
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0: Et avec moi, j'accueille Cindy en direct du Mans. Bienvenue, Cindy.
3: Merci, bonjour.
0: Sois la bienvenue. Tu faisais quoi de beau là, en écoutant la radio là, ce jeudi?
3: J'étais en train d'étendre du
0: linge. Ah bah oui, bah voilà, c'est ça la vie quoi, finalement, en écoutant voilà. La radio. Bah écoute, en tout cas, merci d'avoir branché Europe 2. Cindy, tu m'as appelé toute la semaine. Vraiment, tu tentes ta chance, tu te dis vas-y, oui. J'essaye, on y va,
3: j'ai
0: on y va.
3: J'ai persévéré et t'as payé.
0: Comment?
3: J'ai persévéré, je pense que ça a payé.
0: Eh bah exactement. Tu as déjà fait le Puy du Fou?
3: Oui, ça fait très très longtemps.
0: Mais ça fait longtemps. Bon bah écoute, voilà, au moins cette fois-ci c'est tout bon. Cindy, tu as bien fait de persévérer, la fidélité est récompensée. Je t'offre 4 places pour aller en famille au parc du Puy du Fou, bravo à toi.
3: Merci, merci.
0: Eh bah écoute,
3: beaucoup.
0: Avec grand plaisir, vous allez pouvoir du coup découvrir leur spectacle éphémère, la Frérie de la Toussaint, tout le mois d'octobre, et puis après voilà, bien sûr tous les spectacles du Puy du Fou. Bravo à toi Cindy, je te souhaite d'en profiter, voilà, profites-en bien.
3: Merci, bah mon après-midi commence super bien.
0: Exactement, c'est exactement ça. Bon après-midi à toi Cindy. D'autres cadeaux sont à gagner avant 15h30. Et puis bien sûr ma playlist Pop Europe 2 qui continue. Tovlo Stromae avec des fleurs dans les prochaines minutes. Et puis ce classique Pop Europe 2 de Nickelback pour vous accompagner ce jeudi dans les Pays de la Loire sur Europe 2 Pop Radio.

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0: sais aussi que vous êtes nombreux là en télétravail à brancher Europe 2 en fond. Merci beaucoup. En Maine-et-Loire, dans le vignoble nantais, moi je vous accompagne avec ma playlist Pop Europe 2. David Guetta en classique et Alex Warren à suivre. 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

Et sur Europe 2 Pays de la Loire, vous vous souvenez de Tokyo Hotel? Et bah demain, événement Europe 2, le groupe qui a marqué toute une génération est de retour, oui, avec son 7e album Encore qui sort demain. Et pour l'occasion, Tokyo Hotel sera avec nous en studio avec Christophe Marceau le jour même de la sortie. C'est assez fou en vrai hein, de pouvoir les retrouver à Nantes. 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Et puis avant ça, Trinix, Madan dans ma playlist Pop Europe 2 et les Red Hot Chili Peppers.

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0: euros sur Europe 2 dans les Pays de la Loire. Mais Sandra a reconnu trois titres et ça lui change la vie. Oh oui.
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0: Bon, ce matin dans Coé sur Europe 2, Sandra, ambulancière en reconversion et maman de deux enfants de 2 et 4 ans, elle a remporté le triple mix pop. C'était pas loin en plus, hein, c'était à Quimper. Elle a reconnu Miley.

remporté le triple mix pop. C'était pas loin en plus, hein, c'était à Quimper. Elle a reconnu Miley, Léman et Alex Warren enchaînés. Et boum, 30 000 euros dans la poche pour elle. Et vous, vous en feriez quoi des 30 000 euros? Une voiture électrique pour faire Nantanger moins cher sur la 11? Et bien gardez Europe 2 dans vos oreilles. Le triple mix pop Europe 2 revient très bientôt. Pour l'instant, Cyril, juste après Temper City, dans ma playlist pop Europe 2. Non.

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0: jolie que moi.
1: Non.
2: Si, c'est vrai.
3: Moi, pour le coup, je la connais puisque j'ai travaillé sur Dals. Et pour le coup, c'est vrai que tu lui ressembles, t'es plus grande. Mais tu lui ressembles.
1: Mais ouais, il y a quelque chose.
0: Elle est adorable en plus.
3: Elle est très gentille.
1: Je vais te dire, maintenant que t'es toute mince, je te jure que c'est vrai.
4: Regarde les yeux.
1: Si, les yeux, les pommettes.
3: Les yeux, les pommettes,
1: c'est pareil. Vraiment. Alors maintenant, passons à la loose. Hélène Segarra.
3: Oh, c'est pas loose, c'est pas une loose.
0: Mais c'est pas une loose.
1: Et franchement, les auditeurs, vous avez fait de la.
2: Mais c'est pas la loose, c'est qu'elle lui ressemble pas du tout.
0: Bah non.
2: Non, pour le coup, là, il y a rien.
1: Vous savez qu'Hélène Segarra, elle est plus jeune maintenant qu'il y a 20 ans.
0: Ouais, c'est vrai.
1: Alors, évidemment qu'elle a fait des trucs. Ben, bien sûr qu'elle a fait des trucs, on va pas se mentir. Mais ce qu'elle a fait, c'est bien fait.
3: Ouais.
1: Honnêtement, on dit pas ça tient bien. Je te jure, il y a un moment donné, faut
2: refaire. Il y a un velcro derrière,
1: on dit, pas ça tient bien. Mais honnêtement, je trouve
0: elle
1: que c'est.
0: Belle femme, c'est bien réussi.
3: J'ai toujours aimé beaucoup elle et Lara Fabian.
1: Alors, il y en a un qui nous dit. Alors, on avait un bonus de la loose, Agnès Jaoui pour Stouff.
3: Bon, pas du tout.
0: Ils ont fumé.
1: Pour Pietre. Ouais. Al sosie de la Win. Emmanuel Curtil, la voix de Jim Carrey et Matthew Perry. Mais oui, ouais, Emmanuel Curtil.
2: Si, un petit quelque chose.
3: Carrément.
1: Vous avez le même corps, le même machin. Si. La loose, Antoine de Saint-Maximin.
0: Ah non.
1: Antoine de Saint-Maximin, bien sûr. C'est toi le matin quand t'arrives, avant qu'on t'ait repassé la gueule. Quand t'arrives des fois fripé que tu dis putain j'ai dormi chez Tony et tout j'ai mangé une raclette.
0: C'est toi.
2: Ça c'est la tête de la raclette. Moi 6h du mat.
1: Alors Corentin, alors il n'est pas là. On avait dans la win Kedji Chirac.
2: Oui, il y a quelque chose.
1: Il y a quelque chose. Dans la loose Benjamin Tranier, je sais pas qui c'est.
2: C'est
3: un acteur et tout, et il faisait sur une autre radio, il faisait salut les beaufs.
1: Ouais. Eh ben je sais pas qui c'est. Tony dans la win Patrick Stewart du professeur Xavier.
2: Il y a un petit quelque chose.
1: Ah, attends, j'ai Corentin qui appelle. Oui, mon Corentin.
5: Ouais. Alors, je suis pas là, mais je vous écoute. Benjamin Tranier.
2: Oh putain.
5: On en parle, les gars, là.
3: Ouais, c'est franchement, c'est touche.
5: 15 mètres, il a bouffé des parpaings le matin, je ressemble à ça, moi.
1: Visiblement, il sait qui c'est, donc. Moi, je connaissais pas. Alors, Tony, moi, je savais pas qui c'était. Mon Corentin, je savais pas qui c'était.
3: Oui, mais il est drôle comme toi.
5: Regarde bien, tu me dis si moi, ça, on regarde en direct, là.
1: Ah non, il te ressemble pas du tout.
2: Bah, un peu quand même.
3: Ouais, les dents, oui.
2: Il y a un petit quelque chose.
5: Les dents.
3: Les joues et les dents, ouais.
2: Et l'implantation capillaire.
5: Les joues et les dents, attends, c'est Tony qui dit ça.
0: La barbe.
1: Attends, Tony, ils lui ont mis Patrick Stewart, le professeur Xavier dans X-Men.
2: Ouais.
5: Et en moins bien, j'aurais mis un Scania, moi, tu vois.
1: C'est quoi, je garde le Scania. Bisous, mon Corentin. Bisous. Si, en moins, t'es un Scania de face. Et alors, pour Vito, on a Timothée Chalamet en win.
2: Alors, mais rien à voir.
3: Timothée Chalumeau, ouais.

0: guerre, le dérèglement climatique, la fin de téléfoot. Le monde part en sucette.
1: Le monde part en sucette.
2: Heureusement, un homme va sauver la planète.
0: Non, c'est pas Chloé.
2: C'est Chuck Norris, de là-haut, quand il l'aura décidé. En attendant, Coé, lui, il vous fait marrer tous les après-midi de 15h30 à 18h sur Europe 2. Histoire de patienter.
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4: Bienvenue, c'est Coé sur Europe 2, 15h30, 18h. 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Mais pour l'instant, si vous cherchez des fois des petites punitions pour vos enfants, vous avez envie d'être un peu plus imaginatif, eh ben vous allez voir la leçon que ce papa a donnée à sa fille.
5: Il y a une vidéo sur les réseaux sociaux qui a tourné qui m'a fait beaucoup rire. Une

0: bébé.
1: Le maman l'a pété.
2: Pas de pomper le rayon voilà. Fromage, ça passe.
1: T'as déjà fait dénoncer
2: Moi, par mon beau-fils, ouais, la dernière fois j'étais chez Casto, je prenais des dalles de terrasse en béton, là, et faut répartir les masses, j'en avais mis un peu partout dans la voiture. Et je vois que le gars il passe et il en oublie deux qui étaient devant que j'avais.
1: Tu ne dis rien.
2: Je dis rien, je passe à la caisse. Et là, bon, c'est pas un enfant, il a 18 ans. Hein. Oh. Monsieur, vous avez oublié d'en compter deux devant là.
3: Je
2: me suis dit, t'es con toi ou quoi?
3: Là, tu peux pas mettre des courses dessus.
1: Il y en a d'autres.
4: Moi, je remercie ma chérie de pas me dénoncer parce que le nombre de fois où j'arrive en soirée ou que je vais pas des soirées parce que je dis, elle est malade, etc. Et quand elle arrive, la fois d'après, elle abonde dans mon sens. Elle dit oui, c'est vrai.
0: Ah, elle fait ça, mon mec, aussi.
1: Le problème, c'est que tout le monde pense qu'elle a une santé très fragile. C'est quand même 6 fois que t'es malade.
4: Et
1: hein.
4: Une gastro depuis 3 ans.
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0: qu'elle prenait le club, qui était costaud, avec des cheveux bien courts.
1: Oui.
0: Et bien, elle avait dit qu'elle reprenait le club, le tien.
1: Oui.
0: Et puis, il paraît que ça se fait pas.
1: Et non.
0: Ah bon, alors j'ai dit, je sais pas, j'ai compris. Hein,
1: oui. Ah, moi non
0: et
1: plus.
0: Et t'as personne, alors, toujours.
1: Non, mais elle a voulu me voler.
0: Ah bon?
1: Ah oui, c'est pour ça que j'ai dit non. Non, je garde.
0: Ah, d'accord.
1: Ah oui, elle a voulu me voler, c'est une voleuse.
0: La grosse, là?
1: La grosse dame, c'est une voleuse.
0: Ah bon?
1: Elle a voulu me voler.
0: Mais te voler comment?
1: Avec...
0: Le matériel que tu avais?
1: Oui.
0: Je n'y ai pensé à ça.
1: T'as vu, hein? Pas confiance, hein? Faut pas avoir confiance, hein?
0: Tu peux pas avoir confiance à personne.
1: T'avais confiance en elle, toi, dame?
0: Ah non, pas du tout.
1: Eh ben, moi non plus. Je le voyais,
0: là. Même celle du faubourg du soleil, là.
1: Ça y est,
0: tu as repris. Je la sens pas, mais alors je la sens pas.
1: Non, mais moi non plus. Mais tu le sentais, hein? Tu le sentais.
0: Ah ouais?
1: Ah oui, tu le sentais. Elle avait des yeux qui sentaient le vice.
0: C'est dingue, ça, quand même.
1: On les voit? On les voit, on se dit, ouh, ça, c'est vicieux, ça.
0: Ah ouais.
1: Ouh, je l'ai pété comme moi, tu l'as vu tout de suite.
0: Eh oui.
1: Quelle voleuse.
0: Et alors, comment tu fais? Tu t'arrêtes quand même?
1: Ouais, je sais pas, je vais voir. Je vais voir. Je vais voir si je m'arrête, si je continue.
0: Ouais.
1: Voilà.
0: Il ne faut pas que tu le prennes sur ta santé, quand même. Hein.
1: Non, moi non, j'ai encore des réserves. Hein.
0: Ouais, non, mais tu sais comment c'est.
1: Mais
0: hein.
1: Sinon, tu peux me filer un petit coup de main?
0: Ah bon, non. Honnêtement, je veux pas, moi. Je peux pas marcher, je serai d'aucune utilité.
1: Oh, je te mettrai un petit fauteuil à roulette.
0: Oui, parti. 83 ans, qu'est-ce que tu veux que je fasse maintenant, non?
1: Oui.
0: Ah non, c'est trop âgé. J'aurais 10 ans de moins, peut-être, mais...
1: Ah, d'accord.
0: Là, non.
1: Bon, enfin, en tout cas, écoute, donc je transmets pas tes salutations à la grosse dame, alors, hein? Oh non, hein?
0: Ben non.
1: Oh non, hein?
0: Non, le mari ne chante pas, hein?
1: Hein?
0: Elle m'a rien fait à moi.
1: Pourtant, elle a dit du mal de toi.
0: C'est vrai?
1: Oh oui!
0: Je la connais pas.
1: Ah si, elle a parlé du mal, elle me disait Paulette, des noms d'oiseaux, comme quoi elle t'avait donné de l'argent que tu lui avais pas rendu.
0: Quoi? Oui. Qu'est-ce que c'est ça?
1: Mais elle a dit, ouais, Paulette, voleuse, moi j'avais entendu ça.
0: Ah mais alors là, je vais la choper quand même. Hein.
1: Ah, oui.
0: Parce que moi, je ne dois pas une sou à personne.
1: Ah bah
0: hein.
1: Si, elle me disait que tu lui devais de l'argent, 10 000 francs quand même.
0: 10 000. Mais elle est folle, cette femme. Hein.
1: Ah, bah oui, elle est méchante, elle est mauvaise, elle est
0: ténue. Ah, mais moi, je la chope,
1: hein. Ah, bah, chope là.
0: Avoir garantie, hein.
1: Ah, bah, chope là. Vas-y, hein. Bam.
0: Ça, tu sais, moi, elle m'accuse pas à tort, hein.
1: Elle a dit que t'avais peur d'elle.
0: Peur? Mais je la connais pas.
1: Ah, ouais, mais elle a dit ça. Faut que tu la chopes.
0: Mais elle est folle, hein.

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0: Tous les matins, nous sommes là entre 7h et 11h l'après-midi. 15h30, 18h avec toute l'équipe pour vous ramener à la maison. Bonjour, c'est Europe 2, les news. Petit coup, rapide. Tout savoir dans l'actu, évidemment.

0: Le gouvernement met la main à la poche pour soutenir le monde agricole. Sébastien Lecornu a annoncé cet après-midi un plan de relance entre 500 et 700 millions d'euros. Objectif, soutenir un secteur fragilisé par les canicules à répétition et la hausse du prix des carburants. Cette nouvelle enveloppe vient s'ajouter aux 1,2 milliard d'euros de mesures d'urgence déjà débloquées. Et le gouvernement bien empêtré pour trouver quelques économies. Les députés ont rejeté aujourd'hui une mesure du budget 2027 qui visait à diminuer l'avantage fiscal des retraités. L'article proposait de réduire à 3 000 euros le plafond de l'abattement de 10% sur l'impôt sur le revenu. Une mesure qui devait rapporter plus d'un milliard d'euros à l'État. Celui que l'on considère comme un gourou complotiste d'extrême droite va passer quelques années derrière les barreaux. Rémi Daillé a été condamné aujourd'hui à 6 ans de prison pour avoir été l'instigateur de l'enlèvement de la petite Mia en 2021 et pour ses projets d'action violente contre l'État. Le parquet national antiterroriste avait requis 7 ans d'emprisonnement. Et puis l'ambiance citrouille et feuilles mortes peut attendre. Un parfum d'été se dégage dans l'air encore cet après-midi. Ce grand ciel bleu en est la raison, accompagné de températures nettement au-dessus des normales de saison. Il fait 23 degrés en ce moment à Alençon, à Rennes ou à Clermont, près de 30 degrés dans le sud-ouest du côté de Tarbes. Une soirée tout aussi douce nous attend avant que les températures ne commencent à baisser demain. Coé débarque avec toute l'équipe sur Europe 2. Très bon après-midi.
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2: Bienvenue.

Mais dites-moi pas que c'est pas vrai. Bienvenue, merci d'être avec nous et de nous avoir choisi cette Europe 2 que vous écoutez avec une belle équipe. Une belle équipe qui va être là aujourd'hui. Je vous les présente dans deux secondes, le temps qu'ils finissent de se préparer. Nous parlerons, tiens, des Gilets jaunes qui aussi se préparent. Est-ce que ça arrivera samedi? Ah, oui, oui, non, gros rassemblement. En tout cas, les Français ont aussi des raisons avec le porte-monnaie de ne pas être contents. On aura du monde tout à l'heure. On leur demandera ce qu'ils comptent faire de ce week-end. On est jeudi, ça se

0: Cyril, on avance d'une heure.
1: C'est obligé de rouler l'air.
2: Oui, parce que c'est pour que les gens comprennent la moyenne technique. Avance, je l'ai dit à Piet il y a trois jours.
3: Ouais, avance, recule.
2: Je lui dis ça comme ça, il m'a fait.
4: Comment veux-tu ?
2: Il m'a dit, oui, bah, évidemment, je lui ai dit avance, recule. Il m'a dit, bah, comment veux-tu que je te donne l'heure ? Ah, évidemment, c'est du Piet, mais
4: n'empêche. C'est pas ce week-end qu'on change l'heure.
2: Si. C'est 25. Non, c'est la semaine prochaine.
4: Ah oui, c'est, ouais,
1: c'est la
4: d'après.
1: Semaine prochaine.
2: Week-end d'après. Dans un instant, je vous parlerai du pire Buffalo. Du pire Buffalo de France. Oui, oui, le Buffalo. Oui. Avec la petite salade d'accueil. Nous aurons. Ah, on va jouer un nouveau truc tout à l'heure. On va faire un truc sur le long.

0: tu vas pouvoir mettre.
1: Génial.
0: La femme de ma vie, je te l'envoie, Vito.
2: Elle va être contente.
0: Et un pari est un pari, Vito, hein, c'est comme ça.
3: Voilà. Mais un filtre quand même, Vito.
2: Petit con.
0: Ce serait pas permis ça avant. Ce serait pas permis. Hein. Qu'est-ce que je voulais vous dire? Ah ouais, ce week-end, mobilisation des Gilets jaunes qui a été annoncée, alors que dans un instant, tiens, on écoutera quoi, Offenbach?
1: Oui.
0: La mobilisation a été annoncée. Certains jeunes se filment en train de se préparer pour l'événement.
1: Ouais.
0: Il y a tout et n'importe quoi. C'est-à-dire, il y a ceux qui disent on veut revendiquer, il y a ceux qui disent on veut tout casser, vous avez vu ça?
1: Oui, il y en a beaucoup de ça.
0: Il y en a beaucoup. Et on est tombé, et ils le font à visage découvert d'ailleurs pour certains.
1: Oui. Ouais, ils sont pas.
0: Ce qui est complètement con parce que vous êtes gamin, vous avez.
1: Mais ils en ont déjà chopé un, je crois.
0: Ouais, mais enfin, c'est vraiment amener des embrouilles à vos parents.
1: Ah ouais,
0: on va tout casser, on va tout casser. Quand tu dis ça, que t'as 15 ans, tu fais le malin sur les réseaux. Ouais. Alors donc, je suis tombé sur deux lycéens qui s'amusent à récolter des crottes de chiens et de chats de leur quartier pour les lancer pendant la mobilisation sur la police.
1: C'est pas bien, c'est drôle, mais c'est pas bien.
0: Ça fait trois jours qu'ils sont dessus. Ça fait trois jours qu'ils sont en train de ramasser leur caca. Alors, à mon avis, ça marchera pas tant que ça parce qu'ils vont être tout secs. Ça va ressembler à des pierres.
3: Ça va faire mal. Non, mais par contre, la ville, du coup, elle est propre.
2: Mais oui,
1: c'est l'avantage.
3: Et faut dire bravo.
1: Il y aura une partie de la ville qui sera propre initiative. Et l'autre qui sera encore plus dégueulasse.
2: Ça, voilà. Ça débute sur une bonne action, en fait.
0: Ah oui, sur le principe, c'est pas idiot. On sait que la mobilisation va être importante. Vous allez faire quoi de votre week-end autour de la table? Ma petite chérie,
2: On a un super week-end.
0: Oui.
2: Je peux le dire?
0: Oui.
2: Avec notre pote Yann Muller.
0: Oui.
2: On va faire un vignoble. Là, on va visiter.
0: J'espère juste qu'on va pouvoir y aller et machin et tout. C'est.
3: Il n'y a pas encore rentré. Et vendredi soir, il y a flashback avec Yann Muller.
2: Je ne quitte plus Yann Muller.
0: À ne pas rater demain soir le flashback de Yann, il est très bon, c'est quand même l'événement. Hein.
3: Ah oui,
2: voilà. Et on, le DJ
0: et
2: qui
0: on va manger les oies sauvages. Ce soir, j'ai mangé. Mangé les oies sauvages. Alors, monsieur Pietro.
1: Moi, ce week-end, je pense que je vais prendre une caisse pour reperdre mon téléphone et voir si je le retrouve avant lundi.
0: Très bonne idée.
1: C'est mon défi du week-end.
0: Je rappelle que ceux qui ne savent pas, Pietro.

0: comme le meurtrier, quoi.
1: Ah, mais c'est
2: les chaussures, du coup, ils vont faire danser avec les stars dessus.
3: Qu'est-ce que vous faites de votre week-end? On va prendre la température de la France. Une auditrice ou un auditeur, tiens, c'est Chadé. Oh, c'est beau, ça, Chadé. Foraine, à Marlembrie. Comment ça va, ma petite Chadé? Allô, Chadé.
4: Faut que tu chantes la chanson.
5: Allô.
3: Ah bah voilà, tu vois, t'avais raison. Ça va, Chadé?
5: Ça va, comme quelqu'un qui a une bronchite infectieuse.
3: C'est pour ça qu'on est au téléphone, parce que comme ça, on ne sera pas infectionné. Ça veut dire que tu tousses beaucoup?
5: Ah oui, beaucoup.
3: Oh ma pauvre, ça c'est dur. Tu es là depuis combien de temps?
0: Non,
3: bah là, une brochette d'oreille. Allez, parti.
0: Ouais, ça a coupé.
3: D'accord, ok, bon, on la rappelle. Putain, quel suspense. Tu l'as depuis combien de temps? Elle va reprendre 4 jours. Ça va être longue, cette conversation. Chadé, t'es là?
5: Je suis là.
3: Tu l'as depuis combien de temps?
5: Ça va faire 5 jours.
3: D'accord. Qu'est-ce que tu vas faire ce week-end?
1: J'attends qu'elle.
6: Ça a coupé.
3: Hop, on la rappelle.
6: Non, c'est une question à chaque fois.
3: C'est une question. On la rappelle. Attendez, bougez pas.
0: C'est un talkie walkie.
3: attendez. Non, mais c'est long, mais.
4: C'est le pigeon voyageur.
6: Elle a un forfait. Une question.
3: Qu'est-ce que tu vas faire ce week-end,
1: chérie?
5: Alors, ce week-end, gros boulot. Je suis en train de rénover un carrousel avec peinture, soudure, électricité.
3: Un manège? T'es foraine?
5: Je suis foraine, oui.
3: Ah, d'accord. Et donc, la fête foraine, elle est à Marlembrie?
5: Ah non, pas du tout. Là, je suis remisée. En fait, on est dans un terrain pour pouvoir refaire justement les peintures, les électricités, tout ça.
3: Et d'accord.
5: Histoire que tout se passe bien pendant les ouvertures.
3: Tu l'as depuis combien de temps, le manège?
5: Alors, celui-là, ça va faire un mois que je l'ai. Sinon, j'en ai un autre beaucoup plus gros que ça fait déjà 10 ans que j'ai.
6: Ah, qu'on n'a jamais révisé.
3: Comment il s'appelle?
5: Non, alors franchement, grosse révision dessus tous les ans parce qu'on fait tourner minimum 1000 enfants par jour. Donc, faut vraiment.
3: Et très peu de pertes. Franchement.
6: Si on a perdu 10 à tout casser.
3: Mais à tout casser en 10 ans. Bon. Alors, comment il s'appelle le manège, le gros?
0: Accroché.
3: Bon, voilà. J'avais eu trop de questions.
2: À chaque fois qu'elle passe devant le téléphone, elle fait un tour.
3: Attendez, j'avais eu trop de questions.
2: C'est le pompon.
3: Et on est revenu. Je disais, comment il s'appelle, le manège?
5: Il s'appelle. Alors, le petit s'appelle les petits Marconi.
3: Et le gros?
5: Le
3: Marconi. Le
6: gros Marconi. Tu bluffes, Marconi.
4: Le gros ne passe pas.
5: C'est les parents qui le tiennent et le petit Marconi, c'est les petits Marconi.
3: Bon, et je te fais un gros bisou. Et quand tu parles, est-ce que tu parles comme ça dans le manège?
5: Eh bien, bien sûr. Attendez bien l'arrêt complet du manège avant de descendre les enfants. On attend bien l'arrêt.
3: Chadé, tu vas me présenter Katy Perry sur Europe 2, donc tu le fais comme tu veux. C'est Coé sur Europe 2 et Katy Perry. Vas-y, fais-toi plaisir, comme si tu étais dans le manège.

0: Je sais ce qui stresse toute l'équipe, c'est d'avoir les fléchettes piégées. Je vous rassure, ça arrive dans un instant. Vous allez vous amuser. En attendant, je vous parlerai du pire Buffalo de France. Et puis, on a trouvé une personne qui se présente aux élections, Marine Le Pen.
1: Ah bon?
0: Elle
1: ah
0: se
1: bon
0: présente. Ouais, ouais. Dans la ligne, dans la lumière, on en a trouvé une.
1: Ah!
0: À mon avis, c'est pas elle du tout. Non. On va quand même lui demander son programme, tant qu'à faire. Alors.
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0: Salut, nous sommes là tous les jours jusqu'à 18h, c'est Europe 2, rendez-vous dans 2 minutes, tout pile.
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3: Quel bonheur d'être avec vous tous les jours. Ce matin, 30 000 euros ont été gagnés. C'est Sandra, si je ne dis pas de bêtises, du côté de Quimper, qui a gagné les 30 000 euros. On vous fera écouter ça tout à l'heure. C'est magique, il y avait le triple mix Pop Europe 2. On l'a appelé au hasard en France. Elle a pris 30 000 euros.
4: Oui, j'ai entendu. En plus, elle était en reconversion.
3: Ça tombait bien. Je crois qu'il y avait besoin de sous. Il y avait les enfants. Il y avait plein de choses. Ça faisait du bonheur. J'ai failli verser ma petite larmichette.
5: Elle peut nous prêter des ronds ou pas?
3: Je ne vais pas poser la question parce que tous les gens autour de la table ce matin avaient la décence de ne pas demander. Ils étaient bien polis. Il l'a pas fait, Corentin. Il aurait pu dire, tu pourrais me prêter des ronds.
4: Il y a quand même quelqu'un qui lui a proposé le casino quand même. Je ne sais plus qui.
3: Ça, c'est pas
6: Vito.
4: Rouge ou noir.
3: Vito, il lui a dit, tu mets tout sur le rouge. Ouais. Ça, c'est gonflé.
6: Moi, je dis, ça se tente.
5: Ça, c'est beau, ça.
6: Ça se tente.
5: Ouais, au moins 10 000. Ouais,
3: non. Là où, si vraiment t'es joueur, tu mets la moitié si t'as pas besoin.
7: Mais juste 1000 balles déjà.
3: Ça vaut pas le coup.
7: Tu peux gagner combien?
5: Mais si tu payes combien balles, lui, pour qu'il parle comme ça maintenant?
4: Mais non, mais 1000 euros, c'est, tu perds 1000 euros, moi je suis dégoûté.
7: Oui, bien sûr. Mais là, sur 30 000,
5: oui,
7: t'es joueur,
5: 29.
7: Tu mets pas la moitié, tu mets 1000 balles, tu peux gagner combien avec 1000 balles?
5: 1000 balles, 37 fois.
6: Ah, mais oui, mais pas sur un numéro, t'as une fois sur une chance sur 37. Mais non, tu fais le 1 sur 2, le rouge ou le noir.
3: Là, il a raison. Le mec qui arrive, met 30 000, tout sur le 37.
6: Surtout qu'il y a que 30 numéros.
3: Bah justement.
4: Tu vois le joueur.
3: C'est que le mec, il a envie de perdre. Cette semaine, le Buffalo Grill de Besançon a été contraint de fermer d'urgence pour problème d'hygiène. Les clients se sont plaints d'insectes vivants dans les plats et de cafards dans le restaurant. Ça, quand t'as des cafards, c'est un enfer. Parce que tu peux essayer de traiter, mais ils se planquent dans les tuyauteries, ces cochonneries. Les ustensiles utilisés par les cuisiniers étaient sales. Bon, là, il n'y a plus d'excuses. Et en mauvais état, et les employés n'étaient pas formés aux pratiques d'hygiène. Malgré la fermeture, les employés sont toujours payés pendant la remise à niveau du restaurant. Bon, voilà. Ouais. Plutôt, j'ai une pensée pour les employés qui ont mangé dans leur restaurant et qui vont passer cette période de mise à niveau avec la gastro. Parce que
7: Vous
3: avez déjà vu des trucs dégueux dans un restaurant? Vous avez déjà vu ou pas, Tony?
5: Moi, le pire truc qui m'est arrivé, c'est, tu sais, quand tu retires un cheveu de ta bouche, bien long en plus. Et le pire, c'est que ma meuf en face me dit, attends, c'est un cheveu de blonde, c'est qui ça?
3: Allez, là-bas.
5: Elle est carrément tarée.
3: Comme si t'avais couché dans un plat de nouilles avec une femme juste avant. Ouais, bien sûr. Chérie.
4: Moi, une fois, j'ai trouvé une vis dans mon plat et une autre fois, une mouche.
3: C'était peut-être une mouche qui montait une armoire Ikea, donc on n'a pas demandé. Je le connais, ce resto?
4: Non, je sais plus. On était ensemble, je crois, à Paris.
3: T'as pas trouvé une vis devant moi?
4: Mais si!
7: Mais c'était...

0: à terminer l'émission déguisé avec une perruque et du rouge à lèvres.
1: Qui je vais allez, Vito, tiens.
0: Oh. Ah, bah, il y avait la main. Il y avait une main. Il y avait une main. C'est-à-dire qu'il y avait très peu de chances de tomber sur un doigt de la main.
1: Mais t'es con, t'es con. Bah, j'ai pas fait exprès.
2: Et il saigne. Ah, le pauvre.
3: L'autre, il est vénère, mais il a pas fait exprès.
1: Depuis le temps qu'on dit que c'est une mauvaise idée.
0: Je n'arrête pas de dire que c'est une mauvaise idée.
2: Mais des gants de cuisine.
0: Non, mais qu'est-ce que t'as été tiré le bout de son doigt? Il y a un bout de 1 cm qui dépasse, t'as fait le bout du doigt.
2: C'est un pervers.
0: Non, mais allez, on y retourne. Il sait plus comment se mettre, désolé.
3: Le mec, 30 secondes avant, il dit je vise bien.
1: Bah, je suis désolé, du coup, je vais viser au milieu. Hein.
0: Ah non, vous arrêtez maintenant, hein, ça suffit. Hein. Non, c'est sur le côté, c'est
1: si,
0: pas moi.
1: Le chef.
0: Non, c'est perdu, non, c'est sur le côté.
3: C'est à côté.
0: T'es à côté. Allez hop, c'est perdu. Corentin.
3: Allez.
0: Pas le 4, pas le 7.
3: Le 8.
0: Le 8, tu dois, la cible doit manger une cuillère d'épinards hachés.
3: Oh, super.
0: Bah, c'est horrible ça.
3: C'est bon les épinards.
0: Allez, on y va. J'en ai marre d'être au milieu, moi. Je vous jure que j'en ai marre.
2: Allez, Nathalie.
3: Oh,
0: et puis là.
2: Je peux chauffer ou pas?
0: Ah non.
2: Attends, pas trop de jus, j'aime pas. Oh, non, une petite cuillère. Non, mais Seb. Je te reprends un poil de nez, je te préviens.
3: Bah, ça va.
0: Ouais, ça va.
2: Écoute.
3: On dirait des algues.
4: C'est du bio.
3: On dirait des algues.
4: Ouais. Ça pour moi, c'est.
3: Tu veux ça ou du tabasco, Nat?
0: Ça pour moi, c'est le cauchemar.
2: Je préfère le tabasco à la limite.
0: Ça, alors ça.
1: On dirait ce que
0: allez,
1: la piètre.
0: Allez, vas-y. Restez avec nous. Dans un instant, nous.
2: C'est bon.
3: Bah,
0: on a le temps, on le fait tout de suite, on continue ou.
1: On le fait juste après si vous voulez, ouais.
0: Dans un instant, nous continuerons la cible piégée. Il reste moi, il reste Vito. Pendant ce temps-là, le grand blessé de guerre, tu fais une tête, toi.
3: Et en plus, il est cardiaque.
0: Il a un doigt qui dépasse, il a tiré dessus, lui.
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0: Dans un instant, nous allons retrouver Madame Le Pen, nous l'appellerons pour le programme.

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1: Cette Europe 2 que vous écoutez, toute l'équipe est là, nous allons donc essayer. Alors, ce piètre a essayé de tirer, il n'a pas réussi. Tony s'est fait piquer le doigt, on a un accident du travail. Ouais. Il nous reste, attention, il nous reste, la cible doit manger 3 grains de poivre. La cible doit prendre un shot de Tabasco. La cible doit manger un Doritos à la sauce piquante. Vous êtes très piquants, les gars. La cible doit faire des fausses lunettes au cirage. Et il y a le masque de Donald Trump, Vito, à toi. Non, je vais le faire, ça me détend. Allez, j'y vais.
2: Un numéro.
1: Prenez-le.
3: Ah, mais il a vu, t'as vu le numéro.
4: À mon avis, choisis le Tabasco et vise Corentin, ça va être drôle.
5: Vas-y, le numéro.
1: Le numéro 3.
5: Une bande dépilatoire. La cible doit se mettre une bande dépilatoire sur le corps et l'arracher.
6: J'adore.
2: Putain.
6: Non. J'adore.
2: Je suis pas poilu. Ça.
5: Allez. Vas-y sur moi, j'ai pas de poils.
6: Hey. Et toujours cardiaque, mon Tony.
7: Ah ouais.
6: Allez.
3: Personne.
6: Je suis à côté de Pietre.
3: Il est nul, le chat.
5: Oh, c'est un peu dans les lunettes, non, quand même.
3: Non, c'est à côté.
6: Allez, attention, le dernier. Le dernier, c'est Vito.
2: Non, mais tu l'as eu.
4: Corentin, il a pas tiré.
5: Mais oui, il y a eu dessus.
2: Viens ici.
5: Faut bien appuyer que la bande adhère. Faut bien la chauffer.
2: Sur la barbe.
5: Voilà. Et t'appuies bien, tu frottes. Voilà. Voilà. Frotte comme ça.
6: Combien de temps j'ai mon Vito?
3: Deux.
5: Et faut que tu tires à rebours.

0: Merci.
1: Ben, en plus, tu entends enlever les pites du pied, alors je vais te dire, c'est mieux.
0: Merci beaucoup.
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0: Alors donc du coup c'est vous, hein, c'est pas Bardella, c'est vous qui allez y aller. Hein.
1: Non mais je ne suis pas Marine Le Pen. Je vais raccrocher parce que c'est comme ça me gonfler.
0: Pourquoi je voterai pour vous plutôt qu'un autre candidat, Madame Le Pen?
1: Mais vous votez pour qui vous voulez, j'ai rien à voir avec elle.
0: D'accord, bon bah très bien, bah ok, ah bah j'ai compris. Bah ouais, ça sert à rien de s'énerver, j'ai compris. Ah bah j'ai compris.
1: Voilà.
0: Voilà madame, j'ai compris.
1: Super.
0: Non mais j'ai compris.
1: Eh bah merci.
0: Quand vous serez à l'Élysée, est-ce que je pourrais venir prendre un café?
1: Eh mais bien sûr, mais venez prendre un café, ramener des croissants.
2: Est-ce qu'il est sympa Jordan?
1: Avec votre scooter.
0: Il est sympa Jordan ou pas?
1: Oui, écoutez, vous me gonflez.
0: Merci, madame. Ok, bien sûr, madame.
1: Ouais, merci. Allez, au revoir.
0: Marine Le Pen. À bientôt, je vous embrasse.
3: Ouais. Elle avait des chats, j'ai entendu.
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0: Elle va subir ça toute l'année.
3: Ah, oui, la pauvre.
0: Par changer de numéro. C'est Europe 2, à tout de suite après les news. Jérémy Desiderati, la météo, les news, c'est parti.
5: Salut Coé, bonjour à tous. Il fait doux et il fait même chaud par endroits cet après-midi. Ça va changer à partir de demain. La météo, loin d'être automnale, vous attend juste après les infos. Ça ne ressemble plus à un mouvement lycéen. Les mots prononcés aujourd'hui par Sébastien Lecornu qui dénonce l'intensité des violences en marge des manifestations. Journée plutôt tranquille. Pourtant aujourd'hui, les élèves de 200 établissements seulement se sont mobilisés. Le chef de l'exécutif devrait annoncer des mesures autour de Parcoursup à la fin du mois. Le ministre de l'Éducation Édouard Geffray doit rencontrer les organisations lycéennes dans les prochaines minutes. Ça commence à gronder également sur les rails. Les principaux syndicats cheminots de la SNCF appellent à la grève le jeudi 5 novembre. Ils dénoncent le mépris de la direction face aux revendications.

0: SNCF appelle à la grève le jeudi 5 novembre. Il dénonce le mépris de la direction face aux revendications salariales et souhaite manifester pour leurs conditions sociales. Ce même jour, plusieurs syndicats appellent à une mobilisation générale face au projet de budget du gouvernement. Et c'est le lendemain, justement le 6 novembre, que le nouveau TGV-M va enfin entrer en gare. Après plus de 2 ans de retard, la rame nouvelle génération va effectuer son voyage inaugural entre Paris et Marseille. Un train flambant neuf, consommant 20% d'énergie en moins et avec 20% de capacité en plus. Et puis les conditions automnales ne sont pas prêtes à débouler à grande vitesse. La fin de journée sera l'image de cet après-midi. Très calme et très douce sur l'ensemble du territoire. Les températures sont encore très élevées en ce moment. Plus de 25 degrés le long de l'Atlantique, près de 30 degrés dans le sud-ouest. Demain, la grisaille va recouvrir les régions du Pays Basque jusqu'aux Ardennes avec quelques averses, douceur et grand soleil toujours dans l'est. Très bonne fin de journée avec Coé, tout de suite sur Europe 2.
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5: C'est Europe 2 que vous écoutez, salut. Mais je vous rappelle, donc ce matin, 30 000 euros étaient gagnés. J'ai eu une petite peine au démarrage, vous avez vu, je fais un petit... 30 000 euros qui ont été gagnés par une demoiselle qui s'appelle Sandra. Vous l'avez l'extrait?
6: Oui, on a un extrait.
5: Ah, mais parce que j'ai vu que t'avais la tête du gars qui a l'extrait.
6: Oui, oui.
5: Alors que tout à l'heure, quand j'en avais parlé, t'avais la tête du gars qui avait pas l'extrait.
6: Ah, j'ai un extrait.
5: Eh ben, on écoute.
7: Allô?
5: C'est Sandra.
7: Oui, c'est Sandra.
5: Tu as été tiré au sort pour le triple mix pop Europe 2.
7: C'est pas vrai.
5: Tu gagnes 30 000 euros, Sandra. Ouais.
7: Vous m'avez une bonne épine de pied, merci.
5: Oui, oui. Eh, ça fait... Vous savez que moi j'ai encore failli pleurer ce matin. J'ai encore, vous assure, mais c'est parce qu'on ne se rend pas compte des fois pour les gens. Ils jouent, ils font un petit truc. Nous, on est là, on fait nos bêtises. On ne sait jamais si les gens nous écoutent pas, si l'émission, elle marche pas. Voilà, on le sait au fur et à mesure, mais

0: pleuré, et après tu t'es rappelé que c'était pas toi qui payais, donc
1: Bah ouais, non, mais parce que je trouve ça énorme et que je me dis qu'il y a tellement de gens qui rêveraient qu'on leur ramène 1000, 2000, oui. pas besoin d'aller jusqu'à 30 000.
2: 30 000, 27 avec les tam-tams. On peut toucher 30 000, ça.
1: Allez, c'est 30 000. File-lui ces 30 000. Ça, c'est les bronzés.
2: Oui.
1: Enlève ton masque de Donald Trump. C'est bon. Allez, je t'enlève ta punition.
3: C'est gentil parce que je commence à suffoquer.
1: Non, mais vas-y. En plus, c'est cardiaque.
4: Par contre, garde la perruque.
1: Ah, par contre, la perruque, tu peux la garder avec tes lunettes.
3: Ouais, ça me va bien.
1: Alors, la perruque.
3: Dirais Pierre-Jean Chalon.
1: T'as jamais pensé. Tony.

0: pris, j'ai arrêté d'y penser.
1: Mais non, mais même la saoupette, c'est sa marque de fabrique.
2: Mec, t'as raison que c'est Pierre Jean Chalençon.
3: Les bijoux de la couronne.
1: Rendez les bijoux de la couronne.
3: Rendez les bijoux de la couronne.
2: C'est à la tête de Pierre Jean Chalençon. Ouais, on a toute l'équipe qui est là. Pierre Jean Chalençon, Nat qui est là. On a, on a Pietro, Corentin, Vito qui réalise l'émission. Le dis oui, dis non dans un instant. Tiens, ce sera. T'as joué la dernière fois, Nat? T'as été bonne?
4: Ouais, j'ai été bonne.
2: Qui j'ai pas fait jouer depuis longtemps, ni oui, ni non dans cette équipe? Qui j'ai pas fait jouer?
0: Il y a le champion de tous les champions.
2: Ah ouais. Mon petit, ah ouais, mon petit Théo, je vais le faire. Ah, je vais le faire, je vais le faire jouer lui. Ah, je vais le faire jouer. Il a fait deux fois, il nous a fait deux fois. Ah ouais, ouais, ouais. Ah ouais, allez, vas-y. Allez, ce sera toi contre un auditeur ou une auditrice. Il y aura deux, trois infos du matin. Tiens, je vous parlerai de Tobey Maguire. Vous vous souvenez de Tobey Maguire?
4: Non.
1: C'était un acteur.
0: Ah oui, Spider-Man.
2: C'est quasiment le premier Spider-Man.
1: Ah,
2: Tobey Maguire.
1: C'est le premier, je crois.
2: Oui, j'ai compris, Nat. Tu n'aimes pas Spider-Man.
0: Spider-Man.
1: Je suis pas fan.
4: J'ai vu le dernier, hein, c'est bon.
2: Et alors? Il est bien le dernier?
4: Non, c'était bien. Non, c'était bien. Bon, c'est un peu long.
5: Ah, t'aimes bien aller voir quoi comme film au ciné?
4: Bah, moi j'aime bien tout ce qui est enquête policière, les thrillers.
5: Ah, ok.
1: Ouais.
2: Ouais. C'est vrai que New York, unité spéciale, t'as très envie d'aller voir au cinéma. Quoi.
4: Non, arrête.
2: On aura
4: alors, Seven, quand c'est sorti, t'as adoré.
2: Seven, oui. Quoique, non, quand j'ai regardé quand il est sorti, j'ai pas aimé du tout.
4: Ah, bon, glauque. Le silence des agneaux, t'as adoré.
2: Oui.
4: Ah ouais.
2: C'est bon, maintenant je peux le revoir, mais.
1: C'était quoi avec.
0: Excellent.
1: Avec Kaiser Soze, là.
2: Joue le suspect. Mais ça, tu ne peux pas le voir une deuxième fois.
1: Il faut
2: le
1: regarder qu'une
2: fois. Tu veux le voir qu'une fois. On jouera au 100 balles et 1 mars tout à l'heure. Il y a 100 euros à gagner. Attention. Qu'est-ce qu'on.

0: C'est pas monsieur qui leur met des casseroles sur la tête là.
1: Je vais t'arracher les yeux, tête de cul. Eh bien,
2: c'est mignon.
1: Sachez qu'elle est revenue à la télé. Aujourd'hui, elle a 17 ans, cette demoiselle. Oui. Elle a participé à la France un agréable talent. Ah bon, d'après vous, quel pourrait être son talent?
3: Bon, la chanson.
4: Elle est mytho.
1: Chanson.
4: Elle a vraiment arraché les yeux d'un mec qui avait une tête de cul. Ah, voilà.
1: Elle a vraiment arraché les yeux.
2: Elle sait dire un nombre de gros mots improbables en un certain nombre de temps.
3: Chante.
1: Pietro.
0: Je sais pas, elle arrive à goûter les pâtes avec sa saladière là. Mais non, mais c'est parce qu'elle a une...

0: finale et qui peut potentiellement
1: elle,
0: gagner.
1: Elle, Golden Buzzer.
2: Il y avait un truc qui m'avait choqué, c'est la nana avec une balle de ping-pong là, qui faisait voler avec son chouchou. Là.
1: Mais il y a eu des trucs pires que ça dans certains pays. Elle sortait,
2: quand même.
1: Elle sortait des foulards et tout.
3: Mais ce que je comprends pas, c'est que la dame qui chante, elle va faire quoi comme autre sketch, comme autre truc quoi. Elle va faire que ça.
1: Et voilà, c'est exactement ça.
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0: enquêteur qui mène une enquête.
1: Toi qui as écrit ?
0: C'est moi qui ai écrit.
1: D'accord, très bien. Très bien. Et ça dure combien de temps le film ?
0: 13 minutes.
1: Et si jamais ça ne plaît pas, qu'est-ce qui se passe ?
0: Je pleure.
1: D'accord, parce que c'est ton métier, tu veux faire ça ?
0: Oui, je... Oh.
2: Ah, il était bien parti !
0: Je l'ai vu venir.
3: Ah ouais, il était bien parti, mon champion.
2: Il était bon, là,
1: 31-59.
2: Bravo.
1: 51-59. Bravo, mon grand, c'était bien. C'est mieux que la dernière fois. La dernière fois, t'as fait 2 secondes. Oui. Bon, allez. Julie.
4: Oui.
1: Julie, n'oublie pas la règle. On enchaîne assez vite les questions, les réponses.
5: Je vois.
1: Tu dois me répondre. Attends, j'ai pas commencé. Hein. Tu dois commencer. Ah ouais. Tu dois répondre au tac au tac et tu dois pas répéter mes questions, etc. Sinon, c'est trop facile. D'accord.
5: D'accord.
1: Top, c'est parti. T'habites où, Julie ?
5: Neuf-Châtel, près de La Bassée.
1: C'est à côté de. C'est dans le Nord ?
5: Tout à fait.
1: T'es né là-bas ?
5: Tout à fait.
1: Quelle est la ville préférée du Nord ?
5: Lille.
1: Pourquoi ?
5: Parce que c'est une très belle ville.
1: Ouais, t'aimes bien.
5: J'aime bien, oui.
1: T'aimes bien. Allez, voilà. J'aime bien, oui. C'est terrible. 20 secondes.
6: En plus, elle a fait des tout à fait à tire la rigole.
1: Alors, 20 secondes. Je suis désolé, l'argent, je le garde. Ah, c'est comme ça, ma petite Julie. Je t'embrasse fort.
5: Je suis dégoûtée.
1: Tu vends des fleurs ?
5: Je vends des fleurs.
1: J'adore les magasins.
2: Je
1: pense que jusqu'à la fin de la journée. Vous avez des roses ? J'ai des roses. Elles sont belles ? Absolument. Comment s'appelle le magasin ? Fais-toi de la pub, vas-y.
5: Alors, c'est le magasin Amarylise à Wavrin et Annelin, donc dans le Nord. Et là, c'est bientôt la Toussaint, donc faut penser.
1: Oui, au mort. Oui, faut.
5: Voilà.
1: Allez,
5: oui.
1: Allez, bisous, je t'embrasse fort. Bisous. Tu rejoindras avec nous, c'est Europe 2.
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0: C'est vrai ça?
1: Non, ouais, t'es en bon terme avec les
2: j'ai plus le droit. J'ai plus le droit de les approcher à moins peur. De 50 mètres.
3: Mais suspicion de spam 1, suspicion de spam 2.
0: Corentin, les ex.
3: Ben moi, il y a la mère de mon fils, on s'entend bien parce qu'il y a le petit.
2: Ah, pas le choix.
3: Mais ouais. Sinon, les autres, ouais. Non, pas de nouvelles. Pas de nouvelles, bonne nouvelle.
0: Mais c'est dur, hein, d'être ouais. C'est dur d'être en bon terme parce que celui qui s'est fait larguer en veut automatiquement à l'autre. Oui. C'est-à-dire que, en fait, c'est complètement bête, mais si les mais deux se sont séparés parce qu'il n'y a plus d'amour.
3: Bon, oui.
0: Ok, allez. Ça...
3: Mais après, ça dépend des raisons. Tu peux, la personne peut quitter la personne pour une raison, mais qui peut s'entendre quand même.
0: Non,
3: tu vois.
0: Si, je pense que si la dame, par exemple, avait prévu dans sa tête d'être bien avec toi, qu'elle était bien avec toi et fait des plans sur la comète, et tu dis non, ça ne le fera pas, je pense que tu resteras un connard à vie.
3: Ah, bah non, parce qu'elle s'est fait des films. Sincère.
4: Sauf si tu lui dis, il manque le petit truc. Ça, en général, elles aiment bien.
3: Du poil, j'en ai.
0: Crois-moi, je pense que si tu fais ça, et que toi, ensuite, tu vis l'amour... Et qu'elle te le stocke sur les réseaux sociaux et qu'elle voit que tu vis l'amour et toi, elle se voyait avec toi et tu lui dis merci. Oui. Je pense que, je te confirme, elle t'en veut à toi et ta nana obligatoirement.
2: Oui,
0: si c'est une connasse.
2: Si elle refait sa vie de son côté aussi, bon, ta nana, ça restera une connasse, mais bon, à toi, elle peut.
4: Moi, j'ai une de mes ex qui a beaucoup compté, bah, vous l'avez connue, la toute première, la Manon.
5: Beaucoup plus que l'actuelle, je crois d'ailleurs même.
4: Non, pas du tout. J'ai pas fait de gosse avec elle, imagine bien. Et je sais qu'elle s'est mariée il y a un an et elle m'a envoyé un message. Bon, parce qu'on avait gardé contact, tu sais, de tu vas bien, joyeux anniversaire, les conneries. Et elle m'a envoyé un message en me disant ouais, voilà, je veux pas que tu la prennes par les réseaux sociaux et tout, je vais me marier. Ouais. Et j'ai dit bah félicitations, je suis très content pour toi et tout. On a gardé une très bonne relation.

0: Est-ce que je suis un homme, je suis vivant?
1: Tu peux le mettre devant ta tête. En fait, mets-le devant ta tête.
2: Ah bah
1: c'est
2: oui,
1: drôle. Voilà.
0: Je suis un homme, je suis vivant. Est-ce que je suis une personnalité politique?
3: Oui. Oui.
0: Est-ce que je suis français?
1: Non. Il reste 6 questions.
4: Trois avant le premier.
1: Réfléchis bien.
4: Trois avant le premier.
1: Quoi, trois avant le premier?
4: Mais c'est 7. À partir de 7, il mange un bon.
2: Ouais, ouais, ouais. Oui.
0: Est-ce que je suis américain?
3: Non. Non.
0: Anglais?
3: Non.
1: Voilà, t'es en train de perdre du temps pour décoller.
0: Ah oui, mais.
4: Rwandais, vas-y.
0: Je suis pas anglais. Est-ce que je fais beaucoup parler de moi?
1: Oui. Nous arrivons à la 7e, c'est le moment de prendre le bonbon.
2: Allez. Ah, ouais.
0: Est-ce que.
1: Attends. Bonbon first.
2: J'ai le bonbon.
0: Merde, je sais plus ce que j'ai dit.
1: Donne-lui le bonbon.
4: Non, mais là, tu fais mitrailler ta question, mec, t'es parti en tous les sens.
1: Mais tu parles. Il est c'est anglais, mort. Il est machin, il est truc. C'est pas ça qu'il faut faire. Allez, mange-le.
2: Je pense qu'il veut manger le bonbon, c'est ça.
1: Hein? Voilà, on attend un petit peu. C'est entouré.
2: Oh là, il colle.
1: C'est entouré de sucre.
4: C'est bon ou pas?
1: C'est ça qui est le goût.
0: Oh, c'est dégueulasse.
5: Ça a goût de quoi? Ça a goût de quoi?
4: Goût merde.
1: Ouais. C'est étonnant que tu connaisses le goût du caca.
2: Non.
0: Bah, j'en ai mangé des meilleurs.
2: C'est pas trop bien,
1: non? C'est étonnant.
0: Oh mon dieu, c'est dégueulasse.
1: Ouais, bah, c'est le but. Si je t'avais fait manger un bonbon créma, ça avait pas d'intérêt.
2: Imagine les trois, si tu peux.
0: J'ai l'impression de manger un rat mort.
1: Est-ce que t'as déjà mangé aussi un rat mort?
0: Ouais, plein, mais des meilleurs.
5: Oh, il y a plein de goûts différents qui arrivent.
2: Oh, il va baver dedans.
0: Non, mais tu sais, ça sent la vieille maison dans Stranger Things, là, tout ça.
4: Parce que t'as déjà mangé la vieille maison de Stranger Things.
0: Ouais, mais des meilleurs.
5: Et c'est pas la boule puante, non?
0: Attends, je croque.
5: Il va y avoir du liquide, arrête.
2: Oh, s'il y a un cœur fondant, t'es bien.
5: Ah, mais t'es fou.
1: Alors, il t'en reste trois. Il t'en reste trois.
0: Mais je sais plus ce que j'ai dit. Bah, j'ai un homme politique.
1: Oui, qui fait parler de lui.
0: Ouais.
1: Pas américain.
5: Mais demande le parti politique ou je sais pas.
0: Ah non, on s'en fout, c'est un étranger.
1: Tu peux répondre que par oui ou par non.
2: Il reste deux.
1: Trois.
5: Ah.
0: Voilà, t'en prendras.
5: Tu pues de la gueule.
0: Est-ce que je suis méchant?
1: Ouais.
5: Ah, mais ça pue, hein.
0: Je suis vivant, hein, tout le temps. J'ai déjà demandé ça. Ça compte pas. Je l'ai déjà dit.
2: Oh la vache, ça pue d'ici, mec.
0: Je suis méchant.
2: Oh.
5: Ah, mais ouvrez la porte, ça pue, hein.
2: Oh, bah,
5: ouais. Tu blaires. Hein.
2: Tu pues la merde de la bouche.
5: Arrête de parler, Pietre. Oh, tu pues.
0: Je l'ai.
2: Oh.
1: Ce qui est fou.
0: Est-ce que je suis asiatique?
2: Ah, mon gars, tu vois.
1: Oui.
2: Ah ouais, bah, je vais gerber. Ouais.
5: Mais arrête d'ouvrir autant la bouche quand tu peux.
0: Eh oh.
5: Tu pues de la gueule.
0: Est-ce que je suis Kim Jong-un?
3: Oui.
1: Il a échappé au deuxième bonbon.

0: C'est Europe 2 que vous écoutez. Dans un instant, il y aura de l'argent à gagner. Passez-moi le premier, celui qui va jouer avec nous. Il s'appelle Alexis. Ça va, Alexis?
1: Salut,
0: Koué. Salut, Alexis. Ça va bien, mon ami? T'es en forme? Alexis, il y aura peut-être deux chèques. Alexis, enfin, pas pour toi, mais en tout cas, un chèque de 100 euros. On en a mis deux aujourd'hui. Peut-être un cure-dent avec un petit bout de salade au goût. Ça te fait plaisir?
1: Oui.
0: Allez, mais t'inquiète, tu vas jouer pour prendre les sous. Ouais, reste avec toi tout de suite, bougez pas, j'entends rien.
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0: Je pense qu'on a les auditeurs qui captent le moins au monde. C'est Europe 2, fin d'émission dans deux minutes.
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0: Bon, sur football, vous en êtes où là? C'est, ça donne quoi ce show?
1: Écoute, moi je suis pas trop sur le foot. Après, je sais que je crois qu'ils sont en Ligue 1, je crois, je sais plus.
2: Oula, non.
1: Je pense qu'ils sont plus. J'habite à Sochaux, ça fait 7 ans, mais je sais même pas ce que
0: alors,
1: mon équipe.
0: Je pense que Sochaux n'est plus en Ligue 1 depuis longtemps.
2: Je sais même pas si c'est en Ligue 2, ils sont pas en Nation.
1: Ouais, c'est ça.
0: Sochaux, c'est une bonne équipe.
1: Ils sont peut-être en Ligue 99, peut-être.
0: Putain, Sochaux. Allez, Sochaux, quoi.
3: Ah, Ligue 2.
1: Ligue 2. Moi, je suis plutôt tout ce qui est genre la bouffe et compagnie, moi, tu sais.
4: D'accord.
1: Le foot,
0: ouais, nous, le sport,
1: on a spécialisé la saucisse et compagnie. Donc,
4: ouais, j'étais pas en vert,
1: Sochaux. Je suis à la Coupe du Monde ou l'Euro, donc non, c'est jaune et bleu.
0: J'ai bien compris, mon ami. On joue ou pas?
5: Parce qu'il s'ennuie, là.
0: Écoute-moi bien. Choisis-moi la case, tu la choisiras après. Écoute-moi bien, tu vas jouer contre Nat. Le principe est simple, c'est un blind test. Vous allez jouer contre une personne de l'équipe. Je passe l'intro, le premier qui trouve l'artiste gagne.
4: Tu vas gagner.
0: Alors voilà, c'est facile. Écoute bien, tu tends l'oreille. Si tu trouves l'artiste, c'est la chanson. Ou Nat, c'est pareil. Ou tu l'élimines.
4: Que l'artiste.
0: Oui, gagne, que l'artiste.
4: De toute façon, je suis nul à ça.
1: Que l'artiste, ok. Oria.
4: Stromae.
1: Oria.
0: Stromae.
5: Oui.
2: Non, c'est pas Stromae.
5: Ah non.
4: Non, c'est.
0: Il dit Oria depuis tout à l'heure, c'est peut-être ça, non? Et les réponses, les gars.
4: C'est Oria. Non, mais.
2: Oui, c'est Oria, je crois.
5: C'est Oria.
0: C'est Oria, bonne réponse, mon ami. Bravo, mon ami. Monsieur Patarin, pour la dernière fois, arrêtez d'écrire en noir sur du vert foncé. Comment vous voulez que je voie les couleurs?
4: Il est vieux.
3: Mais c'est pas lui qui met en vert, je pense que c'est en vert quand c'est sorti.
0: Trouve-moi une case. Trouve-moi une case entre 1 et 10.
1: Alors, bah, on va prendre ma date de naissance. Allez, la 10.
0: La 10, bravo. L'épisode 234 de Dallas en VHS. Ouais. J'espère que tu l'avais pas vu, hein, ça te gâche pas la surprise. C'est pour nous, je te fais un...
1: Je vais éviter de prendre mon numéro de naissance.
0: Je te fais un bisou, mon pote. Pas une bonne idée. Salut, mon gars, je t'embrasse. Bonjour, ma petite Fleur. Ça va, Fleur?

0: Tu l'as interviewé en plus.
1: Ah ouais. Superbus, bonne réponse. Tu me trouves une case entre 1 et 10. Pietre, il était amoureux.
2: Ah, grave.
3: Oui.
1: Case numéro 4. Où est-ce que tu habites ?
4: Marignane, à côté de Marseille.
1: C'est génial, puisque tu gagnes le bulletin communal du mois d'octobre du village de Dissé-sous-Courcillon, qui est un petit village de la Sarthe.
0: C'est à côté, ça tombe bien.
1: Il faut savoir voyager. Bravo, je t'embrasse, je te fais des bisous. Bisous, ma belle.
4: Bisous. Bisous à toute ma famille, à mes enfants et à mon mari.
1: Eh ben, on t'embrasse et on les embrasse tous. Bonjour Jordi, je m'appelle Jordi, j'ai 4 ans et je suis petit.
5: Dur d'être un bébé.
3: Tu vois, ça, je connais.
1: Mais je pense qu'il en pouvait plus.

0: pas la 4, pas la 10. La 3.
1: Ça, c'est énorme. Et en plus, je pense qu'on ne pouvait pas mieux tomber. Ouais. Parce que Jordi, tu viens de tomber sur la case. Un bon gratuit pour changer ton prénom en Guy Georges. Écoutez, on va vérifier, voir tout de suite si ça marche. Allô, Guy Georges?
0: Ah, ça marche.
1: Voilà. Bisous, mon pote, je t'embrasse fort. Merci à vous tous d'avoir été là. Demain, bisous. Bisous, je t'embrasse. À très vite sur Europe 2. Demain, la dernière de la semaine de la matinale. Si vous voulez gagner le loyer, vous envoyez le loyer, le YQR au 7, 12, 13. Et comme ça, on peut vous offrir le montant de votre loyer. Vous partirez en week-end, vous serez heureux. Bisous, Manat.
2: Bisous.
1: Tout à l'heure, ma chérie. Tout à l'heure, on rentre à la maison.
3: Tu vois. Calme, là.
1: Tu sais ce qu'on va faire?
4: Vous allez manger quoi?
1: Attends, tu sais ce qu'on va faire?
2: Des galipettes?
1: Ah non, j'allais me coucher. Une dure semaine. Bisous, mon petit Pietro.
4: Bisous demain,
1: Corentin. Là, ce soir, ça va être vraiment très, très léger.
2: Allez, bisous, Necfeu.
1: Hein, qu'est-ce qu'on mange ce soir? Il a raison.
2: Je sais pas, rien. Tu dors? Ouais, tu manges pas.
1: Ça va être un peu. Ça va être
4: oh, putain,
1: ça,
4: vous faites rêver. Tu veux qu'on, qu'on dîne ensemble, Nat?
2: Bah, si tu veux, t'es libre.
4: Bah, si se couche tôt, le pauvre.
2: Ouais. Bah oui.
1: Regarde, bon, je vais te remettre ma main dans la gueule.
2: Allez, à demain.
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1: Salut à tous. Rendez-vous demain matin, la dernière émission du matin de la semaine pour vous réveiller et gagner le loyer. Je vous laisse avec mon Christophe Marceau. Bisous à tous. Ciao. Jérémy Desidratis, c'est pour les news et la météo. Quel temps fera-t-il? On va tout savoir.
7: Salut.

0: Jérémy Desideratti, c'est pour les news et la météo. Quel temps fera-t-il? On va tout savoir.
1: Salut Coé, bonsoir à tous. Le soleil a pris le contrôle aujourd'hui. Quelques nuages nous donnent rendez-vous demain. Le temps complet arrive en fin de flash. Plusieurs centaines d'actions, des dizaines de manifestations. Le gouvernement se prépare au pire pour la journée de samedi. Routiers, agriculteurs, personnel de l'éducation ou anciens gilets jaunes, tous appellent à la convergence des luttes contre la vie chère. Un mouvement auquel devraient se greffer les lycéens et étudiants encore mobilisés pour certains aujourd'hui. Le ministre de l'Éducation reçoit en ce moment les organisations lycéennes et étudiantes. C'est un fleuron de notre industrie contraint de mettre la clé sous la porte. La fonderie de Bretagne a été placée en liquidation judiciaire cet après-midi, faute de repreneur. L'usine du Morbihan et ses 244 salariés se retrouvent sur le carreau. Les syndicats évoquent un gâchis tragique qui aurait pu être évité. Il vous reste à peine 2 mois pour admirer leurs petites taches noires autour des yeux. Les jumelles pandas de Beauval, nées au zoo il y a 5 ans, vont partir vers la Chine le 17 décembre. Et résultat, pendant quelques semaines, il n'y aura plus de spécimens sur le territoire français avant l'arrivée d'un nouveau couple début 2027, toujours au sein de l'établissement du Loir-et-Cher.
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1: Le ciel était bleu aujourd'hui, il sera étoilé ce soir sur l'ensemble du pays. D'ailleurs, l'été s'est rappelé à nous. Côté température, le thermomètre a flirté avec les 30 degrés dans le sud-ouest cet après-midi. Ces valeurs beaucoup trop chaudes pour la saison vont commencer à baisser à partir de demain. Une perturbation va faire son apparition par l'ouest avec quelques averses. Soleil et grande douceur toujours au programme dans l'est. La suite, c'est avec Christophe. Bon début de soirée sur Europe 2.
3: Eh ben merci. Merci, bonne soirée aussi à toi. Demain, c'est vendredi. On démarre avec une grosse nouveauté, la Justice Tame Impala Flower in the Hurricane de GTA 6.

0: J'adore quand on démarre comme ça ensemble. On a démarré plutôt fort, hein, avec un des éléments du jeu GTA 6 là, qui sortira le 19 novembre prochain. Une BO confiée à Justice notamment, et on a découvert un premier extrait il y a quelques minutes. Bienvenue, jeudi, presque le week-end. Et on s'en rapproche de plus en plus. Vous êtes sur Europe 2, j'espère que la journée s'est plutôt bien passée. Comptez sur moi pour bien la terminer avec forcément la playlist Pop Europe 2. J'ai plein de monde, hein. On aura Ugel tout à l'heure, on aura aussi Mike Smith, et puis on revient très très vite avec Ariana Grande. Et vous savez, hein, il se passe toujours quelque chose sur Europe 2, on le répète régulièrement. Écoutez pourquoi je vous dis ça.
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Europe 2, enfin, un clin d'œil à Ludo qui est à Lyon, de retour du taf avec nous, à Jérém aussi à Nancy, à Olivia à Avignon, retour du taf avec ce classique pop Europe 2 qui avait à l'époque raflé 3 victoires de la musique pour ce titre donc. Le chemin, voici Kyo, c'est sur Europe 2.

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0: Excellent. Merci d'avoir le réflexe à la sortie du boulot de mettre Europe 2 dans la voiture et dans vos oreillettes. D'aller courir aussi, tiens, avec nous dans les oreilles. On est mieux hein, pour son footing avec Europe 2, c'est prouvé hein, par les plus grands scientifiques et les chercheurs qui cherchent. Vous avez remarqué, les chercheurs cherchent toujours. On ne sait pas quoi, mais ils cherchent. Cherchez pas trop loin, hein. Nous on est là, ici, avec Manon, Lisa et Dua Lipa aussi.
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0: Et hop, comme ça, petit classique pop, The Offering. Ah, vous faites peut-être partie des nombreuses personnes qui voulaient choper des places pour aller voir le groupe Muse. Premier des 9 concerts qu'ils vont donner en France, ce sera le 27 novembre prochain. Alors c'est tellement un truc de dingue de choper des places pour des concerts. Franchement, faut se lever hyper tôt, faut être hyper rapide, faut rester connecté pendant limite des heures derrière son ordi. Bref, ça vous est passé sous le nez. Bon bah écoutez, c'est pas grave, parce qu'on est là. Et quand je dis on est là, Europe 2 est là. Et la semaine prochaine, dans ce 18-21, je vous offrirai vos places pour aller voir le groupe Muse, justement, le 27 novembre prochain, la Défense Arena. Vous allez être devant eux, vous allez pouvoir les écouter, vivre la puissance de ce groupe-là grâce à Europe 2. Reste avec nous, comme je le dis à chaque fois, il se passe toujours quelque chose avec Europe 2. Et pas plus tard que dans quelques minutes, Martin Garrix, Ed Sheeran, The Fame, ou encore Tovlo et Stromae dans la playlist Pop Europe 2.
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Europe de demain soir, on va rouvrir notre pop-up star pour y accueillir un groupe allemand qui a cartonné pendant des années et qui continue de cartonner. Tokyo Hotel sera avec moi demain soir entre 18h et 21h. Ils sortent un nouvel album là demain qui s'appelle Encore. Et je leur demanderai justement pourquoi un titre en français. Pourquoi Encore? En attendant, Coldplay.

vous emmener avec vous, hein, si je reste avec vous pendant les vacances. Bah ouais, ce sera bien. Ah bah ça me ferait plaisir en même temps. Hein. Teddy Swims, c'est la playlist Pop Europe 2 pendant 30 minutes non-stop. Timbaland et puis Ariana Grande arrive aussi.

Saint-Etienne là, pendant une petite semaine aussi. Puis Vincent qui est à Antony, il reste en Île-de-France à écouter Europe 2. Et bon, Vincent, t'as bien raison, on va rester ensemble. On va se faire plaisir avec Ariana Grande, là maintenant, Calvin Harris et Olivia Rodrigo.

Europe 2, Christophe Marceau, merci de passer la soirée avec nous, ça fait plaisir. À ceux qui rentrent à la maison un petit peu tard là, parce que ça s'est éternisé au boulot, puis il y a des dossiers à terminer, désolé chérie, je vais rentrer un peu tard ce soir, mais enfin bon, 20h09, tu m'étonnes. À ceux qui vont courir là, c'est bien de courir le soir, à ceux qui sortent de la salle de sport par exemple, et puis à ceux qui préparent leurs affaires pour partir en vacances là ce week-end, bande de vénards. Allez, pour tout le monde, playlist Pop Europe 2, on se fait plaisir, on est là juste pour ça avec Offenbach, Star Seller, Forte de Flore, ce remix qui reste dans la tête et que je vais vous remettre encore dans la tête. Et puis le nouveau Vianney, D'or et d'étain, qu'on a découvert il y a quelques jours, quelques semaines. Alors je ne sais pas si je peux le dire, si j'ai le droit de le dire ou pas, alors je ne vais pas le dire trop fort, mais Vianney sera bientôt

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Est-ce que vous le sentez le week-end se rapprocher? Est-ce que vous les sentez les vacances arriver? Bah oui, allez, plus que demain et c'est bon, c'est la quille. Amy McDonald maintenant, c'est la playlist Pop Europe 2 pendant 30 minutes non-stop.

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1: Europe 2, je vous laisse avec Quentin. Vous allez passer la soirée avec lui jusqu'à minuit. Demain matin, dès 7h, Coé avec toute l'équipe. Il a offert ce matin, Coé, les 30 000 euros du triple mix pop Europe 2. C'est tombé, c'est Sandra Quimper qui est repartie avec les 30 000 euros. C'est génial, franchement, c'est top pour démarrer la saison là. Allez, bonne soirée. Miley, juste après Orelsan.

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0: Europe 2 Pop Radio, moi je sais. Quand vous allez respirer, ce sera une fois que vous aurez déposé les enfants chez papy, mamie. Bah oui, il y a les vacances de la Toussaint, mais vous n'avez pas forcément de vacances, donc à l'aide. Et ensuite, ça va aller. Vous avez prévu plein de trucs, semaine pro, non? Et je vous vois venir. Freya Sky et Angèle arrivent sur Europe 2.
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0: Bonne soirée sur Europe 2 Pop Radio.
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0: Ça y est, c'est fait, il est tombé, le triple mix pop Europe 2. C'est Sandra qui gagne 30 000 euros.
2: Allô ?
3: C'est Sandra ?
2: Oui, c'est Sandra.
3: Tu as été tirée au sort pour le triple mix pop Europe 2.
2: C'est pas vrai.
3: Tu gagnes 30 000 euros. Sandra. Ouais.
0: 30 000 euros !
2: Vous m'avez une bonne épine de pied, merci.
0: Mais c'est une folie, 30 000 euros, Sandra. Elle est bretonne, elle vient de Quimper, elle a deux enfants de 2 et 4 ans. Ils sont déguisés pour Halloween en lingots d'or, mais avec de l'or, du vrai. Bon, rassurez-vous, hein, ce sera forcément votre tour à un moment. Bah, le triple mix pop Europe 2 revient bientôt. Et d'ici là, à partir de samedi, on vous amène voir Muse en concert à Paris. C'est ultra complet, dernière place à partir de samedi sur Europe 2. Bonne soirée avec Eddy de Préto, Europe 2 Pop Radio.
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1: 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Ça reste en tête. Désolé.
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Bah, c'est vrai que j'adore les décos de Noël. C'est mon truc là. Tous les ans, j'attends que tout soit illuminé. Et le mieux, vraiment, pas trop loin de la France, c'est en Angleterre. Vraiment, à Londres, ils sont trop forts là-dessus. En plus, cette année, ils vont faire toute une rue avec les décos en mode Harry Potter. Magique. Vraiment, si vous avez l'occasion. Voilà, Josiane sur Europe 2 Pop Radio.

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0: dans The Voice. Imaginez le chemin de dingue qu'il a parcouru. Bah, c'est un point commun qu'il a avec Léo Vita, c'est l'artiste que vous allez peut-être découvrir maintenant sur Europe 2. Lui aussi a fait The Voice. Il sort ce morceau, je le vois maintenant. Et franchement, on adore Léo Vita sur Europe 2, Pop Radio.
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Bonne soirée sur Europe 2 Pop Radio. Je sais pas si vous avez regardé la Starac depuis que ça a repris samedi soir sur TF1. Bah, il y a déjà un candidat qui a jeté l'éponge. Il était normalement nominé. Et il a dit, bon, bah, si c'est

0: 2.
1: Alors, il y a quelqu'un qui va avoir du mal à trouver le sommeil ce soir. Ce quelqu'un, c'est Sandra à Quimper. Sandra a gagné 30 000 euros. C'était ce matin sur Europe 2.
2: Allô ?
3: C'est Sandra ?
2: Oui, c'est Sandra.
3: Tu as été tirée au sort pour le triple mix pop Europe 2.
2: C'est pas vrai.
3: Tu gagnes 30 000 euros, Sandra. Ouais !
2: 30 000 euros. Merci.
1: Mais c'est tellement une folie, tellement heureux pour Sandra qui va pouvoir réaliser tous ses projets. Et évidemment, la prochaine fois, elle sera pour vous. Le triple mix pop Europe 2 revient bientôt. Justement, parmi les trois titres qu'il fallait repérer, il y avait L'aimant. On va l'écouter dans un instant sur Europe 2. Ce sera derrière Thérapie Taxi. Voilà, Blesse-moi, c'est la playlist pop Europe 2 pendant 60 minutes non-stop. Blesse.

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c'est la playlist Pop Europe 2 pendant 60 minutes non-stop. Bon, je vous avoue, cet après-midi, j'ai fait une petite sieste. Ouais, j'étais devant TF1, il y a le téléfilm de Noël qui est parti. J'ai vu le début, je me suis réveillé juste avant la fin. Et bah, hey, je vous le donne en mille, exactement ce que j'avais prédit. Ça, c'est l'avantage, hein, vraiment, si on veut se poser l'après-midi, on rate pas grand-chose. Martin Garrix et Ed Sheeran sur Europe 2 Pop Radio. Stay.

0: Bonne soirée sur Europe 2 Pop Radio.
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0: 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Shakira arrive très vite. Et voilà Eminem, Europe 2 Pop Radio. Ah.

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2: Direction la télévision. Direction la télévision avec un reportage des années 90 sur l'alcool au volant. C'est un vieux reportage hein, des années 90, ça remonte. Hein. Un journaliste s'était rendu dans un bar de campagne. Alors, je rappelle que, évidemment, je le dis tout de suite, comme ça c'est réglé, l'abus d'alcool est dangereux pour la
3: santé.
2: Mais écoutez, rien que le premier monsieur, dès le matin, tu sens, il est chaud.
4: 30% des accidents de la route sont causés par l'alcool.
5: Oui.
4: Ça veut dire qu'il y a 70% qui sont causés par des gens qui ne boivent pas.
5: Je suis d'accord, qu'est-ce qu'ils foutent ces grands-là?
6: Quoi? Qu'est-ce qu'ils foutent ces grands-là?
2: Alors, ils ont entendu, la personne interrogée, ne sont pas fâchés avec l'alcool.
5: Ah bah,
2: On va continuer avec le gars d'à côté.
7: Un gars qui ne boit pas, qui arrive à toute vitesse. Il brûle même un stop, un truc. Vous arrivez, pan, ouais. il vous rentre dedans.
2: Ouais.
7: Prise de sang.
2: Ouais.
7: Et crac, ils vous font une prise de sang.
2: Ouais.
7: Alors, on vous trouve, mettons, un gramme, hein, ce qui n'est pas.
5: Mettons un gramme.
7: Et l'autre, un rien. Ouais. Aussitôt. A reçu le baudet, c'est celui qui a bu 14.
4: On devrait pouvoir être tranquille avec un gramme au stop.
7: Ah oui, quand même, hein, parce que un gramme, c'est rien du tout.
2: Un gramme, c'est rien du tout.

0: côté.
1: Allez, c'est une question simplement qui va être simple.
2: Ah oui.
1: Pourquoi ceux qui boivent conduisent, pourquoi ceux qui ne boivent pas, ils conduisent? Ça arrive à un moment donné que ceux qui boivent et qui ne boivent pas, ils arrivent à se rentrer dedans. Mais pourquoi?
3: Ah oui.
2: On peut réécouter, est-ce qu'il y a un truc vraiment derrière ou c'est. Non,
1: c'est une question simplement qui va être simple. Pourquoi ceux qui boivent conduisent, pourquoi ceux qui ne boivent pas, ils conduisent? Ça arrive à un moment donné

0: sort les statistiques, sont en baisse.
1: Voilà. Ah. Et puis, dans le bistrot, il y a toujours celui qui veut être seul. Celui qui est dans un coin avec son petit verre. Lui, je veux pas qu'on l'embête. Eh bien, je vous le présente.
2: 30% des accidents de la route sont causés par l'alcool.
3: Oui, bon, on a rien à...
2: ça veut dire qu'il y a 70% qui sont causés par des gens qui boivent pas. Comment vous expliquez que les gens qui boivent pas causent plus d'accidents que les gens qui picolent?
3: Mais je suis pas venu là pour être emmerdé, mon frère.
4: Alors, c'était quoi ce bar?
1: Ce reportage, les gendarmes se sont mis directement à la sortie de ce bar. Hein. Ils ont battu un record de retrait de permis.
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0: Oui, c'est la bamboche, hein. Ça vous dérange pas de continuer à lire, hein.
1: On s'en doute, monsieur. J'étais en train de tousser. Désolé.
0: Mais l'autre, il ne vous aidera pas du tout, hein.
1: Ah non, bon, on va toucher. C'est un horrible, là, tout le monde, là.
0: Bon, Étienne.
1: Ah, écoutez, bien, on s'en doute pas, monsieur Chirac.
0: Eh ben, venez. Allez, c'est l'occasion de voir Michael Jackson qui fait un moonwalk avec Annie Cordy.
1: Ah,
0: Bob Marley qui est collé douille avec Dalida.
1: Ah, pas mal,
0: et Balavoine qui, depuis son accident, a peur des hélicoptères. Maintenant, il fait avec son gag.
1: C'est ah bon. Vous aimeriez que la fin du monde arrive rapidement, du coup?
0: Oui. Mais pas seulement pour vous. Hein.
1: Pourquoi,
0: aussi
1: pas.
0: Pour les vieux artistes encore vivants, quand je vois Sardou, Renaud qui remontent sur scène.
1: Bah, c'est bien.
0: Mais non, pas déconner, laissez la place aux jeunes. Venez kiffer là-haut. Mettez une olive à James Brown et faites un concert. Tenez, regardez. James, voilà. 1, 2, 3, olive.
2: Waouh.
0: Allez.
2: Ouais, ça marche.
0: Bah, allez, bisous les vivants.
1: Bisous.
0: Et vous venez quand vous voulez.
2: Ah, qu'est-ce que c'est?
0: Merde, la maman qui arrive. Bon. Au pire, si jamais c'est l'apocalypse et que vous arrivez ici, vous allez me chercher.
2: D'accord, c'est noté, monsieur Chirac. Bisous à tout le monde là-haut et on a Orelsan qui est avec nous maintenant.
0: Ça va, mon Orelsan?
3: Salut tout le monde.
0: Ça va?
2: Ça va?
3: Ça va. Franchement?
0: Bon, ouais.
2: Ouais.
3: Ouais, ça va.
0: Ouais, c'est super.
3: Ça va.
2: D'accord. Ouais. On parlait d'apocalypse, là, là, un documentaire diffusé demain soir sur RMC Découverte. T'en penses quoi, toi?
0: Dis des trucs, dis tout ce que tu veux.
3: Ah, c'est cool. Hein? La fin du monde et tout, c'est cool.
2: Ah bon? Parce que vous trouvez ça cool?
0: Non, parce que c'est pas
3: bah
0: cool.
3: Ouais. On meurt tous en même temps.
0: Ouais.
3: Plus de soucis pour le prix de carburant. La fin du monde, c'est cool.
0: Ouais.
3: Voilà.
2: Ah, c'est tout.
0: Ouais, d'accord. C'est bien.
2: Bon,
0: je pense que c'est des interviews de fond avec Orelsan. Ouais,
2: merci. Hein. Bonne journée. On va finir avec Jean-Marie Bigard.
0: Ça va, les costauds.
2: Bonjour, Jean-Marie.
0: J'ai l'impression que ton téléphone est en bonne voie.
2: Oui,
0: tu vois.
2: Oui, oui.
0: Là, je vois, c'est incroyable. Tu es en forme. Vous parlez de fin du monde.
3: Bah, ouais, mais bon.
0: Blague pour la peine. Tu sais, deux hommes.
3: Ouais.
0: Ils discutent. Tu vois, il y en a un qui dit dis donc. Si c'est la fin du monde, dans 15 minutes,
3: ouais.
0: Qu'est-ce que tu fais? Là, tu dis, moi, je baiserai tout ce qui bouge.
2: On avait dit soft.
0: Tout ce qui bouge. Et toi, il dit, moi, je bougerai pas du tout.
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0: Chloé sur Europe 2.
1: Imaginez, c'est ce qu'on se disait tout à l'heure, puisque 3000 postes d'un seul coup, hop, ont été trouvés pour aider les collèges et les lycées qui, pour le coup, en manquaient. Alors on s'est posé la question, avec le manque de profs, peut-être que certains ont peur de se retrouver à enseigner des matières pour lesquelles ils ne seraient pas qualifiés.
2: Ah oui, ça peut.
1: Imaginez le prof de sport qui se retrouve prof de maths.
3: Blessèche ! Alors aujourd'hui on révise l'hypoténuse. Alors bon, c'est l'os qui se situe entre le poignet et le coude.
4: Vous êtes sûr, monsieur ?
3: Ah merde, j'ai confondu avec le cubitus.
1: Ouais, c'est à peu près, ouais. Mais bon, ici il chauffe. Hein. Le prof de maths qui se retrouve, lui, prof de sport.
5: Donc, les enfants, c'est parti pour le 12 fois 10 au carré mètre divisé par racine carrée de 825 avec parallélépipède rectangle. Et la réponse est...
6: Le 110 mètres est...
5: C'est bien. Allez, cours et saute.
1: Prof de sport, Sylvie se retrouvait prof d'histoire.
3: Alors, que s'est-il passé le 12 juin 1982 ?
7: Moi, monsieur... La première réunion du
3: G7. Eh non, c'est le premier triplé de Rocheteau à Saint-Étienne, imbécile. Allez, tu me fais 10 pompes.
1: Le prof de SVT qui se retrouve prof d'histoire.
8: Alors, Christophe Colomb, lui, il transporte la nourriture jusqu'à l'anus, non ? Non, c'est pas ça ?
1: Non, c'est non, Christophe Colomb, c'est pas Christophe. Non, enfin, laisse tomber. Le prof d'éducation sexuelle, il se retrouve prof de musique.
8: Alors, aujourd'hui, on révise les gammes. Alors, écoutez bien les notes. C'était la sodomie.
9: C'est pas so, c'est si, la note, monsieur.
8: On s'en fout, l'important, c'est que ça si.
1: Voilà. Non, mais je veux dire, il est pas, non, c'est pas près d'arriver, ça. Et le prof d'éducation sexuelle parisien, muté en Bretagne. Ah.
10: Monsieur, j'ai une question. Ce week-end, mes parents, ben, ils font un fest-nose. C'est quoi ?
8: Un fest-nose ? Bah, c'est un 69.
1: Non.
8: Je vais vous faire un schéma.
1: Non, non, monsieur, non, non, non, c'est pas, non. Non, c'est pas ça, un fest-nose, monsieur, non, non, non.
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0: Et justement, petite fille, c'est-à-dire que j'ai une dame qui me dit oh, elle est trop mignonne et tout, c'est quoi, c'est ta petite fille?
1: Oh,
0: là. J'étais un peu vexée quand même.
2: Ah, bah oui.
3: Ah, ouais.
1: Ah, oui. Ah, oui. Elle a cru que c'était. Ah, oui.
4: Non, je crois que le pire de tout, c'est quand t'es un petit peu enrobé, puis il y a quelqu'un qui vient te voir et qui te fait alors, c'est pour quand?
2: Ah putain, ça m'est déjà arrivé.
1: Il y a aussi des trucs très durs, c'est quand tu te promènes avec deux copines qui se promènent ensemble, qu'il y en a une et que l'une qui pense que c'est la mère de l'autre.
4: Ah oui.
3: Ah, ça m'est arrivé avec Mélissa, moi, ça m'est arrivé.
5: Mais non.
1: Les gens ont dit c'est ta.
3: On pensait que c'était ma fille.
1: Ah. Aïe, aïe. Bah, ceci dit, c'est crédible.
5: Ça pourrait être
1: Mélissa?
3: Je sais plus quel âge. Mélissa, t'as quel âge?
5: 29.
3: Non, c'est pas.
4: Non, c'est pas crédible.
1: C'est très vexant, en fait.
4: T'en as 32 quand même, hein, donc.
1: C'est très vexant. Bisous, Alexandra. Bisous.
0: Je
1: t'embrasse. Aurélie, bienvenue sur Europe 2. Aurélie, ça va?
6: Salut, Chloé, salut tout le monde.
1: Coucou, Aurélie, bienvenue chez nous. Raconte-moi, Aurélie, alors, quel est le dernier truc qui a été vexant?
6: J'étais à la caisse. Hein. Mmh. Et la caissière, elle a regardé vers moi et puis elle m'a dit madame, avancez. Il y avait du monde devant moi. Donc, je sais pas pourquoi elle me parle. Moi, j'écoute ce qu'elle me dit. J'avance. J'arrive devant elle me dit je dois passer les femmes enceintes en prioritaire.
4: Ah bah voilà.
6: Mais je ne suis pas enceinte.
4: Mais il fallait jouer jusqu'au bout. Bien sûr. Gagné trois places à la caisse.
1: Tu pouvais pas lui dire une fois que t'avais payé de l'autre côté. Au fait, je ne suis pas enceinte.
6: C'était horrible. J'avais envie de pleurer. C'était très vexant.
1: Et elle t'a dit finalement vous changez de caisse ou elle t'a dit je vous prends quand même?
6: Non mais j'ai rien répondu. Je suis passée devant tout le monde et je suis passée.
1: Bon ma petite Aurélie, tu sais quoi? Je vais te remonter le moral. Je te souhaite bonne fête. Parce que c'est ta fête.
6: C'est important, c'est la Saint-Aurélie.
1: Bien sûr que c'est la Saint-Aurélie.
4: On t'enverra un cadeau pour le petit.
1: Non, puisque c'est la Saint-Aurélie, je propose qu'on refasse une chanson. Comment il s'appelle ton chéri?
2: Moi, on me le dit aussi.
6: Yann.
1: Bon, vous avez prévu une petite soirée ce soir pour la Saint-Aurélie?
6: Je sais pas, peut-être.
1: Tu vas voir. Allez, regarde.

0: On vous souhaite une belle soirée. Soyez heureux, faites des enfants. Bisous, ma belle.
1: Merci.
2: Mais non, elle a déjà.
3: Mais non.
0: Mais non, mais non, mais non.
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0: Mais j'étais, en fait, le problème, c'est que j'étais fils unique et très timide. Mmh. Donc, quand on est fils unique et très timide, on voit un micro. Puis j'étais en campagne, j'étais dans un petit bled. Enfin, il y a rien qui va pour faire de la radio. Donc,
1: c'est pareil, un agent secret timide.
0: Oui, mais c'est, mais c'est pour ça qu'agent secret.
2: J'étais un peu peureux aussi.
0: J'ai
2: évacué. À Marc-sur-Serre, j'ai sur des armes.
0: Je ne cache pas qu'un agent secret, je l'ai un peu. Non, mais voilà, j'étais timide et ma grande angoisse, c'était de me dire comment je peux faire ce métier. Et au début, j'ai pas commencé par la radio, j'ai commencé par les mix. Donc je mixais en soirée. Et quand j'avais 12 ans, je crois, ou 13 ans, je mixais en club.
3: Ah ouais?
0: Ouais.
4: Et quand t'as commencé le métier?
5: Tout le monde droit?
0: Bah non, mais on est en Picardie, dans les années 80.
2: Ils étaient déjà tous mariés à cet âge-là.
5: Ils avaient déjà une bouteille.
0: Et tout le monde te regarde, et tu mets la zik, et t'as tout le monde qui te regarde et tout. J'aimais pas ça du tout.
4: Et quand t'as commencé le métier, il y a jamais un moment où tu t'es dit. Non, je vais pas faire ça, je vais faire vraiment autre chose.
0: Non, c'était que ça. C'était ma passion de parler aux gens, d'essayer de raconter des trucs à la radio, je trouvais ça magique. Plus que mixer d'ailleurs. Mixer, c'était marrant, mais j'en aurais pas fait mon métier. J'en avais pas fait, c'était rigolo. Mais bon, à un moment, j'avais fait le tour. Mais je trouve que la radio, c'était magique. Puis tout le monde me regardait quand j'étais DJ, j'aimais pas ça. Oui. Mixer, alors t'imagines, t'es timide, c'est plutôt tout le monde me regarde. J'avais la tête baissée, j'aimais pas du tout. Allez, encore un.
6: Salut Pietre, c'est Guillaume.
7: Salut.
6: Tu sais encore faire des divisions sur la calculatrice?
7: Je sais pas, je vous fais moi.
5: Mais même à la main.
1: 28 divisé par 12.
7: Ok, bon.
2: Ah non, alors à la main, je sais plus. Si, je devrais savoir avec le bâton, tiens, un stylo.
5: Allez. Venez, on essaye de faire une division chacun.
4: Ah, je sais plus. Je ne demande pas à ça, moi.
5: Si, t'as le.
0: Alors, on y va.
2: 28.
0: Alors, c'est quoi le truc?
1: Je sais pas, 28 par 12.
0: Alors, attends.

0: Ciao.
1: Bisous de Pop Radio.
2: Merci d'avoir été avec nous, Nagui et Monsieur le Président. À bientôt. Et on a un autre président qui y arrive, c'est Monsieur Sarkozy.
3: Bonjour.
2: Monsieur le Président, bonjour.
3: Bonjour, Madame Stéphanie.
2: Bonjour.
3: T'allez bien?
2: Bien, et vous?
3: Ça va.
2: Ah.
3: Vous savez, j'ai entendu vous parler des duos impossibles.
2: Oui.
3: J'ai bien réfléchi. Vous savez, je sais avec qui je pourrais pas faire duo. Je vais vous le dire. Je vais vous le dire et j'irai jusqu'au
2: d'accord,
3: bout.
2: D'accord.
3: Et j'irai sans langue de bois.
2: D'accord. Bah, on vous écoute, Monsieur Sarkozy, allez-y.
3: Mais je pourrais jamais faire un duo avec Jeff Panaclock.
2: Pourquoi? Ah bon?
3: Un déguisement de Casimir. Et il y a des chances que je prenne un bras à tout moment. Vous avez le schéma. Il y a des chances hein, qu'ils me prennent pour sa marionnette. Ils me mettent un bras dans le derrière en me faisant dire ça va les trous ducs. Vous me voyez. Vous me voyez en train de dire ça va les trous ducs. Il est content. Il a fait sa blague. Il est content.
2: On a l'image.
3: Quel ignominie.
2: Non, mais ça va aller, monsieur Sarkozy. Merci beaucoup. On va finir avec Patrick Sébastien.
4: Ah, bien sûr. Le plus beau c'est le plus fort c'est
5: comme ça. Attends, je te fais toc-toc dans un instant, hein, bouge pas. Ça va, mes petits leftos?
2: Oui, et vous
5: en forme?
2: Alors la gueule de bois.
5: C'est longtemps. T'as un gueule de bois dur ce matin. J'ai passé la soirée
2: qu'est-ce
5: au club, le Joe le taxi, parent partout. Joe le taxi,
2: partout.
5: Tenu par Vanessa Pagrani. Pas ça, c'était dingue. Les dents du bonheur, c'est agréable.
2: Bon, Patrick, doucement, il est trop tôt. Et puis on voulait juste savoir si quelqu'un vous avait proposé un duo. Rien à voir.
5: Alors, c'est marrant que tu me dises ça parce que pas plus tard qu'hier soir, on est venu faire un toc-toc chez moi.
2: Mais non.
5: Tu sais qui c'était?
2: Eh ben non.
5: Le mec de Motus. Allez, Médicaire! Toc, toc, on frappe à ma porte.

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1: Le top de Snoop aujourd'hui, c'est quoi?
3: C'est les choses que l'on ferait si on était invisible. On va commencer par faire croire à son voisin que son appartement est hanté. Si c'est un voisin qui te fait chier, surtout à 7h du mat avec un aspi, bah tu vas faire des petits trucs chez lui, quoi. Comme ça,
1: il partira à un moment donné.

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2: Bon Cyril, bravo Cyril. D'abord, bonjour, bravo pour les audiences.
3: Merci mon chéri. Merci bravo. Beaucoup. Et bonjour les chéris, comment ça va mes merveilles?
2: Ça va toi?
3: Ben, je vous adore les chéris, je vous écoute ce matin, là. Quel dark. Hein. Non mais heureusement vous êtes là, hein. Les autres à part apprendre qu'il faut mettre le lait après les chocs à pic, ben... S'en fout parce que tous les ans vous posez la même question. Bon bref, les chéris, l'histoire de dingue au mondial de l'automobile, un truc de fou.
2: Ouais,
3: les chéris, franchement, ouais. On était tous choqués. En plateau. Michel Marie, vous avez enquêté sur cette dark.
4: Oui, histoire complètement dingue, Cyril. On est porte de Versailles au mondial de l'automobile. Une soirée presse, a été organisée. Ouais. Et les acolytes de Coé y étaient conviés. Bon, lui aussi, mais pas venu. Parmi eux, Corentin, Vito et surtout le dernier. Retenez bien son nom, JP, alias Jean-Pierre.
3: Je l'embrasse, mon Pietro. Un amour de mec. Hein,
2: c'est gentil, Cyril, moi aussi, je t'embrasse.

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1: Les raclettes pointent le bout de leur nez. Attention, la raclette, c'est quelque chose, surtout que ce monsieur que je vous préfère écouter s'appelle Stéphane Raclette.
3: Ah, oui.
1: Décide de juger les gens qui font une raclette.
4: Salut la team, c'est Stéphane Raclette, le bonheur se trouve dans l'assiette et aujourd'hui on juge la raclette d'Anna Bonny, let's go. Alors déjà, quel bonheur de voir une Lagrange Élément en version 4.1, raclette, pierre, grill et crêpes, je le redis, hein, mais la Lagrange Élément met une tempête à la Tefal Cheesy de très loin, 8 places de parking, 1200 watts, la turbo-résistance laisse aucune chance à ton Cathlon, c'est ultra efficace, j'adore ça.
1: Ah ouais, j'adore ce gars. Bah alors, la machine est validée, monsieur Raclette, passons maintenant aux ingrédients. Alors qu'est-ce qui sera validé?
4: Niveau charcut, on n'y est pas du tout, c'est de l'industriel, je le vois à la gueule de ton pastrami, ta viande de grison, alors arrêtez de prendre vos charcuteries en grande surface, faites marcher vos artisans bouchers, bordel.
1: Allez, la spatule, les patates, on est comment?
4: Spatule en bois d'érable, c'est très bien, j'ai rien à dire. Pomme de terre, je vois que t'as pris de l'amandine, pas mal l'amandine, mais je préfère la charlotte, après les goûts perso, hein, je vais pas te blâmer là-dessus.
1: Bon, attendez, parce qu'on va parler de la cuisson du fromage, c'est important.
4: Et on termine sur l'élément principal, belle texture bien coulante, mais t'as 5 secondes de cuisson en trop sur ton fumet de fromagerie, c'est très bien, fumet de fromagerie, c'est très très bien. Dans l'ensemble, c'est pas trop mal, à part la fausse note sur la charcuterie, je vais mettre un 7 sur 10. Voilà. N'hésitez pas à m'envoyer vos raclettes, mes DM sont ouverts, c'était Stéphane Raclette, le bonheur se trouve dans l'assiette. Ciao la team.
1: Salut Stéphane Raclette, le bonheur se trouve dans l'assiette. Pareil qu'il a une musique préférée pour cet hiver, Stéphane Raclette.
5: J'ai la raclette qui colle dans le fond du Cathlon. J'ai la raclette qui colle même au fond du Jacob de la Font.
1: La la la la la la la.
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